0: cinquième album studio. Yael Naïm et Gilda s'invitent mutuellement dans la session live et vous proposeront un duo en fin d'émission.
1: Like they used to do.
0: Il m'a semblé reconnaître le titre Rabbit Hole, c'est un clin d'œil à Alice au Pays des Merveilles, qui va découvrir un monde étrange en tombant dans un terrier. Ici, la clé de ce monde est de ne pas tomber dans le piège de l'étrange étrangeté et de penser qu'on est né pour détester le voisin ou la voisine.
2: Ça va, RFI ?
0: Bah ça va. Je me demandais comment j'allais vous présenter, Gilda, parce que la bio dit que vous êtes né au 18e siècle. Je vous rassure tout de suite, vous ne les faites pas, que vous faites la causette avec les morts, ok, et que la période robe de chambre et bigoudi, c'est fini. Alors je réfléchis.
2: Je suis dans quel micro ?
0: Ouais, je réfléchis.
3: C'est la deuxième fois que ça m'arrive.
0: C'est dingue, hein. C'est fondamental et je crois que ça va être merveilleux. Yael, vous savez ce que vous allez chanter aujourd'hui ?
3: Ouais, je crois que je vais faire la fille pas cool et Dream.
0: C'est noté. Bonsoir, mesdames, et bienvenue dans la session live. Yael Naïm en ouverture, en piano-voix.

0: Yael Naïm sur RFI dans la session live.
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0: Comme je l'ai dit en début d'émission, nous avons deux invités, Yael Naïm et Gilda, avec deux A à la fin. Yael Naïm, est-ce qu'on peut dire que c'est le grand retour ou...
2: Très grand retour, énorme retour.
0: D'autres adjectifs, s'il vous plaît, parce qu'il m'en faut pour cette émission, faites-la grandir.
2: Yael Naïm, le grand retour.
0: Yael Naïm avec un nouvel album qui s'appelle Solaire. Je sais que la dernière fois qu'on s'est vu, je dis bien vu et pas autre chose, puisque c'était à travers des écrans, il y avait une pandémie, vous sortiez un album qui s'appelait Night.
2: Night Songs.
0: Ben voilà. Ça tombait très bien, donc un album qui sort au moment où la pandémie démarre, donc ça
2: très quoi, cohérent.
0: Une belle frustration quand même.
2: Ouais, c'était dur parce que c'était aussi quelques bonnes années, un rêve que j'accomplissais et pouf, la pandémie. Et ça m'a mis du temps de faire le deuil de cet album et de sentir qu'il y a autre chose qui commence à naître. Cette autre chose est devenue Solaire.
0: Le titre que vous avez interprété s'intitule La fille pas cool, c'est ce qu'on dit de vous quand vous avez le dos tourné?
2: Alors ça, je sais pas. Par contre, c'est ce que je pense de moi depuis que je suis enfant. J'ai toujours senti que j'avais envie des fois de t'appartenir à ces gens qui sont les gens cool. J'ai toujours senti que je trichais un peu, que par moments j'arrivais à faire semblant et puis hop, la vérité frappait à la porte et je comprenais que en fait non, c'est pas mon truc. Et la fille cool, et il y a des moments où ça m'a atteint, et à blague à part le fait de dire t'es cool, t'es pas cool, c'est vraiment le fait de vouloir tout d'un coup appartenir à une famille de gens que tu regardes sur le côté, sentir que tu comprends pas les codes.
0: Yael Naïm, en préparant cette émission, je me suis dit que ce serait une bonne idée d'inviter Gilda, qui sort son album qui s'appelle Gilda. Sur scène, vous êtes, on va dire, très inattendue, parce que vous proposez un spectacle. C'est pas un tour de chant, parce qu'il y a à la fois du théâtre, de la danse, vous jouez la comédie, vous chantez, vous jouez d'un instrument. Alors j'ai vu qu'aujourd'hui, pour des raisons que j'ignore, vous êtes venue sans cora, sans caronne, vous êtes venue avec... Pourquoi? C'était genre justement la cora, c'était le moment ou jamais sur RFI.
3: Ah ouais, parce que j'ai quelques titres à faire connaître en priorité, disons, des choses comme ça de stratégie. Donc je suis venue avec les pensées diluviennes et l'utopiste.
0: Utopiste qui a donné matière à un clip où c'est vous et on est en train de vous décoiffer, recoiffer, habiller, puis ça finit à l'asile, quoi, chez les dingues. C'est comme ça que vous vous sentez dans ce monde-là? Dans le monde du spectacle que vous épousez?
3: Non, c'est pas comme ça que je me sens moi, mais ça peut arriver à n'importe qui, donc pourquoi pas moi? C'est plus que dépendant de l'époque, du point de vue, du pays, de la politique, ce qu'on dit ou ce qu'on fait sera entendu d'une certaine manière, et puis quand ça divertit, on donne toute la place à l'artiste, mais quand ça devient trop subversif, on lui met une blouse blanche. On lui change de costume. C'était plus pour parler de ça. De la frontière si fine entre le moment où on est dans la lumière et où on est dans l'ombre et où on pense qu'on maîtrise ce qu'on fait et où en fait ça nous dépasse. Moi, c'est ça qui m'intéresse dans la réalisation surtout. L'équipe technique, le fait de l'avoir, le fait de ne pas toujours avoir un point précis, le fait qu'on ait l'impression que l'actrice, elle est à côté de ses pompes. Elle est en train de jouer à fond, mais en même temps, on dirait qu'elle est... On ne devrait pas filmer ce qu'on est en train de voir. Et du coup, ça suscite une écoute et un regard chez le spectateur qui me paraît important de nos jours où tout va très vite, tout est très beau et tout est très parfait.
0: Vous, je vous appelle Gilda ou je vous appelle Camille Constantin da Silva?
3: Voilà, on est un peu toutes les deux, c'est comme vous voulez.
0: Ah, Gilda, allez, avec oui. Deux A, ça me rappelle Rita Hayworth, c'est très joli. On vous écoute dans Utopiste, on se revoit juste derrière.
3: Ok.

0: Gilda dans la session live avec le titre Utopiste. Alors Gilda avec un album éponyme. La première fois que vous avez vu Gilda sur scène, Yael Naïm, vous avez un souvenir particulier? Qu'est-ce que vous êtes dit? Qu'est-ce que vous avez vu? Qu'est-ce que vous avez compris? Cette femme était quand même une énigme.
1: Moi, j'ai vu un truc qui était tellement une évidence et waouh, et tellement complet et tellement libre. Et que ça soit la maîtrise de tous ses appareils, l'originalité, la musicalité, parce qu'elle joue plein d'instruments, le fait d'incarner ce qu'elle raconte et le fait de pouvoir aussi jouer ce qu'elle raconte, et c'était complet. Je comprenais pas que c'était pas juste évident de dire waouh, en fait voilà un truc complet. Je comprenais pas les réactions au début où les gens saisissaient pas et savaient pas où mettre ça. J'ai dit mais pourquoi on est encore une fois en train d'essayer de mettre ça dans des boîtes alors que c'est complet, donc il y a pas besoin de faire rentrer ça dans une petite boîte.
0: C'est
1: une énorme boîte.
0: De Pandore.
1: Sans frontières.
0: Votre maman est brésilienne, Gilda, papa est français, il est percussionniste. Alors je suis allée un peu voir, parce qu'en fait la famille Constantin, c'est pas n'importe quelle famille. François d'abord est, comme je disais, percussionniste batteur. Il s'est quand même, sauf erreur, fait le Parc des Princes avec Johnny Hallyday en 93 et joué avec énormément d'artistes de la scène française. Mm-hmm. Et puis le grand-père, Jean Constantin, c'est celui qui a fait Mon manège à moi pour Édith Piaf, qui a fait Mon truc en plume pour Zizi Jeanmaire, qui a fait la bande originale du film Les 400 coups de Truffaut. Alors... Nepo baby. Je plaisante, c'est juste pour donner aussi le trajet mm-hmm. et que le projet, vous faites Gilda, est plus un projet côté maman, c'est-à-dire vous faites le trajet Brésil, France et éventuellement, j'allais dire le Bénin, mais pourquoi pas, puisque c'est le chemin inverse de l'esclavage mm-hmm. qui fait aussi partie de vous. Vous êtes la colonisée et le colonisateur en même temps. Mm-hmm. Donc... on arrive très habillé, puis on finit à moitié à poil.
2: Et oui, parce qu'on ne sait pas comment s'habiller.
0: Elle arrive en général en robe de chambre avec des bigoudis. Mais ça, c'est dans le spectacle qu'on avait avant. Beaucoup de maquillage.
2: Ouais.
0: Beaucoup de masques.
2: Oui. Pour moi, le masque, c'est à la fois la survie de notre époque et le challenge. Parce que sans masque, on va se brûler. Quand je dis « on », je pense aux gens qui dénoncent, qui parlent, qui se mettent en marge de la société pour en parler. Et le masque social est une chose essentielle, mais le truc, c'est que parfois, quand tu enlèves le masque, tu sais plus qui est dessous, ou alors tu arrives plus à l'enlever, etc. etc. Donc, c'est une chose très intéressante qui, moi, me plaît de façon vraiment archétypale, tu vois, vraiment les clowns dans l'Antiquité, quoi. La catharsis, les mœurs qu'on jouait pour que la population ne s'entretue pas, et je pense que c'est pour ça que on est si violents les uns avec les autres, c'est qu'on est trop poreux à la petitesse du quotidien, qui n'est pas très intéressante. Il faut qu'on transforme, c'est pour ça que waouh me fait kiffer, c'est qu'en fait, il y a oui une chose sur laquelle on se retrouve tous, qui est simple, mais ça explose. Il faut qu'on retrouve de l'humour, absolument, c'est vital. Et il faut qu'on retrouve de la tendresse. Et je pense que le masque permet ce trajet-là, quoi.
0: Je vous propose d'écouter un extrait du nouvel album de Yael Naïm, Solaire. Vous avez parlé du titre « Waouh ».
2: Ouais.
0: Miracle à la radio. Il est

0: Waouh. Alors, Waouh, c'était cet extrait de votre nouvel album, Yael Naïm. Alors, ce titre, Waouh, ça reprend un peu ce que disait Gilda il y a quelques instants.
1: Ouais, on est sur des thématiques très proches. Je pense que la société a les mêmes, disons, on ressent les mêmes dérives. C'est-à-dire que aujourd'hui, on est dans une forme de présentation, représentation de soi-même qu'on ressent tous, qui doit être waouh et qui doit être au top. Et on est aussi sujet à ce truc de réseaux sociaux qui en permanence nous montre les pics hauts de les faux pics hauts de l'univers entier. Et du coup, on n'a plus le temps de donner ça à nos enfants et donner le fait que pour faire pousser une forêt, il faut planter une graine. Au début, on la voit pas, c'est sous terre, il se passe rien, il faut l'arroser, il faut la nourrir, et ça prend beaucoup de temps pour que vraiment une graine devienne une forêt. C'est des processus naturels. Et puis pareil, quand on veut donner vie, ça prend du temps de faire pousser des choses. Alors des fois, il y a des figurants, c'est-à-dire le moment où le fruit sort, on peut se dire « Oh putain, c'était rapide !» Mais non, c'était pas rapide, c'est des années. Et ça parle aussi de ce cycle-là, de cette notion de cycle qu'on a perdu, c'est-à-dire qu'il n'y a pas une hiérarchie. Il n'y a pas, le haut n'est pas meilleur que le bas. C'est une nécessité de vivre l'hiver pour faire de la place, pour refaire pousser du nouveau. Et c'est pareil dans notre personnalité. On meurt et on renaît plusieurs fois dans la vie. Et je pense que l'album solaire et toutes les thématiques que j'évoque dans cet album parlent de ça, de comment se libérer petit à petit de toutes ces croyances qui nous limitent. Donc, un coup, ça peut être cette pression d'être que waouh et de perdre la valeur de tout le reste qui est si savoureux et si important, et même les périodes douloureuses sont importantes. Et sur d'autres chansons, voilà, j'explore ce truc-là pour essayer de petit à petit retirer ces couches, en fait, retirer ces couches que moi je sentais me limiter.
0: Je propose d'écouter un extrait de l'album de Gilda. J'ai choisi parce que c'était en portugais, en brésilien. Vela Velha.

0: Gilda et Yelaine sont nos invités dans la session live. Là, c'était un extrait de l'album de Gilda avec le titre Bella Velia. De qui ou de quoi est-il question dans cette chanson quand elle arrive dans votre album? C'est vers les dernières chansons à peu près.
1: Bella Velia, c'est une des premières chansons que j'écris. Je suis face à une bougie avec toutes les fenêtres fermées et je m'aperçois qu'elle commence à bouger. Enfin, j'ai l'impression qu'il y a quelque chose qui la fait danser. Il n'y a pas de courant d'air, je coupe ma respiration, je me mets dans plusieurs angles différents et tout, j'observe vraiment. Et je pense à Teresa, donc, qui est mon arrière-grand-mère, et qui était infirmière en hôpital psychiatrique et pratiquait le candomblé, la religion syncrétique entre le christianisme, les rites amérindiens et afrodescendants. Et je pense à elle et je me dis que j'ai la sensation que cette personne veille sur nous, qu'elle a fait des choses pour nous protéger. Et donc, vers la veille, elle veut dire littéralement vieille veilleuse, vieille bougie. Et donc, je lui dis, gardienne, ma gardienne, dis-moi comment vivre. Je sais que je suis déjà venue, mais je ne me souviens plus. Qui est une réponse au premier morceau de l'album, qui est comme une réincarnation d'un être qui est déjà venu et qui ne se souvient plus. Et tout l'album est comme un rite de passage jusqu'à vers la veille. Et la montée à la fin, pour moi, c'est comme si c'était la montée de toutes ces personnes que j'ai évoquées pendant tout l'album. Et le morceau d'après, bah, j'imagine que c'est la personne qui parle, c'est comme si elle était déjà passée de l'autre côté. C'est-à-dire elle a traversé tout l'album. Elle avait tout l'album pour se souvenir de toutes les erreurs qu'elle avait fait dans l'autre vie. Et non, ça marche pas. Et hop, et on se retrouve là. Et il reste des excuses à présenter, des ratés à réaliser. Et c'est à vous. C'est la chanson après Vers la veille.
0: L'image aussi, c'est important pour vous, Yael Naïm. Oui. Le premier titre que vous avez joué, La fille pas cool, vous avez pris beaucoup de films, j'imagine, Super 8, qui ont été tournés soit par votre père, par votre mère. Enfin, il y a plein de plans de vous. Vous étiez Mimi.
2: Il y a un mélange, oui, il y a un mélange d'images, de vraies images Super 8 que mes parents ont filmées. Et il y a un mélange de photos de moi enfant qu'on a animées avec Bruno Corsini, qui ont chanté ma chanson. C'est-à-dire j'ai pu me voir moi-même dans ces photos-là d'enfance, tout d'un coup chanter La fille pas cool. Et c'était trop bien. Et effectivement, j'ai pris goût à la réalisation. Je me dis, c'est à moi de définir la musique que je veux raconter, l'histoire que j'ai envie de raconter. Et maintenant, ça fait même partie, c'est 50% de mon activité. C'est-à-dire que j'aime réellement mettre au monde des visuels et des images. Et j'ai l'impression que tout d'un coup, il y a les deux sens. Il y a ce qu'on entend et ce qu'on perçoit qui est invisible. Et il y a ce qu'on voit qui pénètre dans notre émotion de manière différente, parce qu'on est quand même dans un monde aussi où on voit, on a besoin de voir les choses. On n'est malheureusement pas encore assez connecté au monde invisible. Et quand on rejoint les deux, il y a quelque chose qui s'amplifie et qui est pour moi une expérience assez complète et assez forte et jouissive.
0: Piano, grand studio, moquette épaisse, Dream, session live, Yael Naïm.

0: Yael Naïm sur RFI dans la session live.
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0: Dream avec Yael Naïm qui était au piano sur notre trois quarts que Yamaha, je crois. Alors sur le clip de cette chanson, alors pour une fois vous êtes habillé, non je plaisante, en robe, mais alors dans l'eau. C'est comme les gens fous qui voient la mer pour la première fois, ils oublient d'enlever les chaussures, les pantalons et pof, on est dans l'eau, c'est génial et on coule. Et alors, oui, c'est votre idée.
2: J'ai écrit Dream quand j'ai rencontré Ren Wheeling, qui est une activiste pour le climat et qui m'a un jour posé une question. Qu'est-ce qu'aurait dit la Terre si elle pouvait parler? Et j'ai raccroché et j'ai été écrire « Remember how it was, how it became. Imagine all the dreams you ever had. Imagine you a child, or is it dead? Imagine if you dare to be that child again, and this is when I dream of you. » Et j'imaginais, en fait, je voulais fusionner et faire qu'un avec un élément dans la nature. Voilà, et ces images sont venues comme une évidence. Ce drone qui zoom out pour me voir flotter dans un océan à l'infini, et puis ensuite cette plongée et cette envie de défier aussi la gravité et le fait de me sentir tout d'un coup dans un espace où il n'y a plus de limitation en quelque sorte, à part le fait que j'arrive pas à respirer dans l'eau. Mais...
0: et que vous coulez.
2: Non, c'est pas vrai. Non, mais cette sensation dans l'eau, je l'ai découverte parce que j'étais très motivée pour les visuels de dépasser quelque chose qui était dur pour moi. Et c'était incroyable. Et j'ai fait des rencontres aussi suite à ces visuels-là avec Fabien, qui est un chef opérateur qui travaille surtout pour protéger les tortues en Martinique. Je l'ai filmé en Martinique avec un bateau qui est entièrement fait sur l'énergie solaire.
0: Et voilà. Comme donc, votre album, quelle transition.
3: C'est ça, ce n'est pas un hasard.
0: Non.
2: Mais donc c'était le premier de la série. Et ensuite, il y a eu Multicolor.
0: Oui.
2: Encore une autre expérience où j'avais envie de décrire toute cette bêtise humaine de notre complexe autour de la question de notre diversité et à quel point on a du mal à accepter le fait que c'est comme ça en fait. Genre, arrêtez de lutter, on est diverses et c'est notre force. Et de la même manière qu'on va pas discuter dans une forêt en disant tel arbre oui, tel animal oui, lui non. Ça a ce niveau d'absurdité. On est diverses, ça fait partie même de notre survie. Alors le jour où on devient monoculture ou monopensée, on va s'éteindre. Et Multicolor, c'était une tentative un peu drôle d'exprimer ce mal-être qu'on a avec un jeu de ping-pong et avec plein d'amis et avec ces ralentis à l'infini pour montrer toute cette palette émotionnelle quand on n'arrive pas à mettre les choses dans un cadre, on va dire, ou quand on rate la balle. Et ensuite, le climax, c'était waouh.
0: Ouais, Atlantis, Anne-Passeo aussi, qui a eu des expériences subaquatiques qui visiblement l'ont marqué, puisqu'elle en a fait un album, et vous êtes dessus d'ailleurs, Gilda. J'ai vu deux clips de vous, Pas assez, et Utopiste, vous travaillez sur un troisième, et...
4: Il y a aussi Pensée diluvienne, oui. Et Tout pour plaire, qui sont aussi des premières réalisations. Il y a Perséphone, qui est une écriture et une réalisation de Martin Schreiber. Bien sûr, je suis en train de travailler sur le morceau le plus difficile de l'album. Le morceau, quand je dis morceau, c'est parti. C'est un triptyque entre Aoma Gem, Soul Sister et Simba Value, qui sont justement tout le cœur spirituel, émotionnel, mystique. Du projet.
0: Gilda, je vous propose de retrouver votre matériel et votre micro pour le titre Pensée diluvienne.
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0: antédiluvienne avec avec Gilda qui était derrière ces machines et surtout au chant. Où est-ce que vous avez travaillé votre voix, Gilda, enfin Camille, Gilda?
1: En écoutant beaucoup Ella Fitzgerald, en écoutant ma sœur écouter Ella Fitzgerald, en écoutant ma mère chanter Javin, Billie Holiday, Beyoncé. Mais j'ai pris des cours très tard au Conservatoire National Supérieur d'Art Dramatique de Paris parce qu'on avait des cours pour placer sa voix. Et en fait, j'avais une prof géniale qui s'appelle Véronique Dieci, que je salue si jamais elle écoute ça, qui trouvait que j'avais des facilités. Et en fait, elle me donnait des airs hyper durs à chanter. Et en fait, ça m'éclatait parce que j'avais jamais fait ça. Donc, elle me faisait chanter La Seguidi de Carmen, Casta Diva, des trucs monstrueux, quoi.
0: En violon, qu'est-ce que ça donne? Parce que je sais que vous avez commencé à l'âge de 6 ans, et puis je ne sais pas ce qui s'est passé, mais vous avez lâché l'affaire. Pourquoi? Parce que le violon, c'est trop compliqué, c'est quoi?
1: J'ai lâché l'affaire un moment parce que je voulais jouer autre chose. Je voulais ajouter au classique du jazz et du R&B, et mes profs ne voulaient pas. Alors je me suis ennuyée, et j'ai commencé à faire du théâtre. Puis plus tard, je me suis ennuyée, donc j'ai repris mon violon. Et là, j'ai commencé à composer pour les autres, de la percussion, des harmonies vocales. Et un jour, on m'a demandé de chanter.
0: Gilda, Yael Naïm, je vous ai demandé pour terminer cette session live de travailler. Oui, c'est d'essayer un duo. Travailler
2: la petite poésie.
0: Tripalium. C'est une torture. Non, de savoir si un duo était possible, non pas un duel. Et vous êtes tombé d'accord sur Rabbit Hole, le terrier, qui est sur votre album, Yael.
3: Oui, cette chanson parle de comment on regarde l'autre et le fait que des fois, on se dit « I hated you because they told me to ». Et c'est vrai qu'il y a des choses qu'on n'a pas vécues forcément quand on est enfant, surtout sur notre chair. Des fois, on ne connaît même pas cet autre-là et on est toujours l'autre de quelqu'un, de toute façon. Mm. Par contre, on hérite des narratifs, des histoires de nos parents, encore une fois, qui sont réelles. Mais on donne aussi à chaque génération par envie de les protéger. Mais du coup, c'est à l'infini, on ne s'en débarrasse jamais. Et c'est cette tentative de dire je peux essayer de choisir autre chose.
0: Yael Naïm, Gilda, sur RFI.

0: Et les Argentins comptent bien leur réserver une chaleureuse bienvenue pour les avoir fait rêver une nouvelle fois. Caroline Vic à Buenos Aires, RFI.
1: Les Espagnols sont eux attendus dans l'après-midi dans leur pays pour fêter cette victoire. Une fête déjà malheureusement endeuillée par la mort d'un adolescent hier dans l'ouest du pays. Côté terrain, à noter que c'est l'Espagnol Rodri qui a été élu meilleur joueur du tournoi. Faute de nouveaux buts de Lionel Messi, Kylian Mbappé termine meilleur buteur et reste le seul meilleur marqueur de l'histoire de la compétition avec déjà 22 réalisations en 3 participations. Les heures se suivent et se ressemblent. Au Moyen-Orient, 9e nuit de bombardement américain sur l'Iran. Le site de Bouchehr, où se trouve une centrale nucléaire, a été visé, selon les médias d'État iraniens. Donald Trump avait lui annoncé des frappes très dures et assuré vouloir honorer la mémoire des 3 soldats tués le week-end dernier dans les ripostes iraniennes. Ripostes qui se sont également poursuivies dans la nuit. Les gardiens de la Révolution disent avoir visé des avions américains en Jordanie, Koweït et Bahreïn, également toujours pris pour cible. Dans ce contexte, une question, un retour au calme et aux discussions est-il seulement encore envisageable? Écoutez l'analyse de Sébastien Boussois, il est spécialiste du Moyen-Orient, directeur de l'Institut géopolitique européen.
2: Ce qui est clair aujourd'hui, c'est que l'escalade, au-delà des soldats américains tués, n'a strictement aucun intérêt. Donald Trump, encore une fois, même s'il est pour l'instant globalement encore soutenu à 80% par son électorat MAGA, à 40% par l'électorat américain, n'a pas intérêt à s'impliquer dans ce qui serait une guerre durable, ce qu'il appelle une guerre qui ne finit jamais. Donc, je suis non pas sceptique, mais en tout cas, je suis très mesuré par rapport à l'idée de l'engrenage. Je pense, j'ai envie de croire en tout cas, qu'il y a des délégations des Qataris et des Pakistanais qui sont à la manœuvre pour cesser véritablement tout ça. En tout cas, ce qui est clair, c'est que si négociations il y a et qu'elles aboutissent, ce ne sera que validation et survalidation du régime iranien. Je ne crois pas qu'on soit encore, même si beaucoup en rêvent, et à juste titre, dans la capacité de renversement du régime iranien aujourd'hui. Je pense que Téhéran a montré clairement qu'il était là et qu'il était là encore pour longtemps.
1: Le chercheur Sébastien Boussois, un conflit qui s'articule également toujours autour du détroit d'Ormuz. Un navire était en feu ce matin dans le corridor stratégique, selon l'agence de sécurité maritime britannique. Le secrétaire d'État américain appelle la communauté internationale à faire pression sur Téhéran pour obtenir sa réouverture. L'Iran affirme ce matin que le détroit ne peut pas être utilisé pour mettre en danger la sécurité de la République islamique. Marco Rubio, le secrétaire d'État américain qui a par ailleurs félicité le Liban pour sa démarche vers la paix. Déclaration à l'issue d'une rencontre à Washington avec le président libanais Joseph Aoun. Les deux hommes ont fait le point sur l'accord cadre élaboré il y a un peu moins d'un mois pour mettre fin aux hostilités entre Israël et le Hezbollah dans le pays du Cèdre. La guerre en Ukraine et cette nouvelle attaque massive de Kiev contre la Russie. Plus de 400 drones ont été lancés dans la nuit contre la région de Moscou. Selon le maire de la capitale russe, la plupart ont été neutralisés, mais 6 personnes ont été blessées au sud de la métropole. La Russie en manque de troupes sur le terrain après 4 ans de guerre et qui tente donc toujours de recruter des supplétifs sur le continent africain et notamment au Botswana. Le gouvernement du pays d'Afrique centrale alerte une nouvelle fois ses citoyens contre des campagnes russes de recrutement trompeuses, des stratagèmes qui incitent les Botswanais à partir à l'étranger sous de faux prétextes avant de les contraindre à participer à la guerre en cours dans l'Est de l'Europe. Les explications de Clotilde Hazard.
3: Le nombre de Botswanais victimes de ces stratagèmes augmente à un rythme alarmant, a déclaré le gouvernement. Ces personnes se voient promettre un emploi avant de découvrir, une fois arrivées sur place, qu'elles ont été recrutées par la Russie pour rejoindre les combats contre l'Ukraine. Le gouvernement dit recevoir des appels bouleversants de Botswanais employés sur la ligne de front dans des conditions extrêmement périlleuses. Une fois en Russie, difficile pour les autorités d'intervenir pour apporter une assistance consulaire à ses ressortissants. Pour prévenir ces situations, le gouvernement demande aux Botswanais de faire preuve de vigilance quand ils répondent à des offres d'emploi ou de formation à l'étranger. Il ne précise pas le nombre de Botswanais qui se trouvent en Russie ou en Ukraine. En décembre, le gouvernement avait indiqué qu'au moins 2 jeunes avaient été recrutés. Mi-février, le collectif All Eyes on Wagner avait publié les noms de plus de 1400 Africains que Moscou avait recrutés entre janvier 2023 et septembre 2025 pour combattre en Ukraine, ajoutant que plus de 300 d'entre eux étaient décédés.
1: Clotilde Hazard. La fin hier du sommet de la CEDEAO en Sierra Leone, réunion qui a consacré le début de la présidence tournante du Sénégal et de son président Bassirou Diomaye Faye. L'occasion également pour les pays membres de choisir un nouveau président pour la commission de l'organisation régionale. C'est le général sénégalais Biram Diop qui a

0: été nommé. RFI, il est 9h08 à Londres, le Royaume-Uni, où le roi du Nord s'apprête à s'installer à Downing Street. L'ancien maire de Manchester, Andy Burnham, va devenir aujourd'hui le 7e Premier ministre du pays depuis le Brexit. Il doit être reçu par le souverain Charles III après un dernier discours de son prédécesseur Keir Starmer. Son nouveau gouvernement devrait être annoncé dans l'après-midi. Et puis en France, le très décrié projet de loi d'urgence agricole arrive à l'Assemblée nationale aujourd'hui pour un ultime vote. Présenté par le gouvernement en réponse au mouvement des agriculteurs de l'hiver dernier, il a profondément été revu lors de son passage au Sénat, où des dispositions très polémiques sur le partage de l'eau et la réintroduction de deux pesticides interdits y ont été introduits. Simon Rosé.
1: Et revoilà l'acétamipride, ce pesticide néonicotinoïde, aujourd'hui encore interdit en France. 2 millions de personnes s'étaient mobilisées en signant une pétition contre sa réintroduction lors de l'examen d'un précédent texte, la loi du plomb. Le Conseil constitutionnel lui-même s'était prononcé sur le sujet et avait annulé cette disposition. Les sénateurs reviennent à la charge et cette réintroduction figure dans ce projet de loi d'urgence agricole. Une mesure à même de faire dérailler l'adoption du texte, une crainte émise par le Premier ministre Sébastien Lecornu. D'autant plus que ce n'est pas la seule disposition critiquée. En pleine sécheresse historique sur toute la France, les sénateurs ont profondément remanié le volet sur la gestion de l'eau. Les agences concernées seraient désormais placées sous les tutelles des ministères de l'Agriculture et de l'Économie et non plus celles de l'Environnement. Le texte prévoit également un objectif de doubler la capacité des agriculteurs à stocker de l'eau. Un accaparement de la ressource au bénéfice de l'agro-industrie, dénoncent les opposants à ce projet de loi. Écologistes insoumis notamment, qui ont déjà annoncé qu'en cas d'adoption ce lundi, il déposerait un recours devant le Conseil constitutionnel.
0: Simon Rosé, pour conclure ce journal, c'est la fin de cette édition. Vous avez tout de suite rendez-vous avec Appel sur l'actualité et Chantal Laureau.
2: Merci beaucoup, c'était le journal de Pierre Boudias.
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2: Bonjour, bienvenue dans Appel sur l'actualité pour une émission spéciale bilan de la Coupe du Monde de football 2026. Alors l'Espagne a été sacrée hier soir à New York championne du monde pour la seconde fois de son histoire. La Roja a battu l'Argentine de Lionel Messi 1-0. But marqué à la 106e minute dans les prolongations par Ferran Torres. Alors qu'avez-vous pensé de cette finale? Que retenez-vous de la compétition? L'organisation a-t-elle été à la hauteur? Comment jugez-vous le parcours des équipes africaines? Quels joueurs se sont démarqués pendant ce mondial? Quel avenir pour les Bleus alors que l'ère des chances est terminée par une cruelle désillusion et que Zinedine Zidane est attendu comme le Messi? Pendant 40 minutes, vous allez nous faire partager vos réactions et vous pourrez aussi poser des questions à Youssouf Mouloumbou, ancien capitaine des Léopards de RDC et ex-joueur du PSG. Bonjour.
9: Bonjour.
2: À mes côtés également Frédéric Suteau, chef adjoint du service des sports de RFI. Bonjour Frédéric.
10: Bonjour Chantal.
2: Et pour nous joindre, vous connaissez notre numéro WhatsApp 33 9 693 693 70. Appel sur l'actu, c'est parti. Fayala, bonjour.
11: Bonjour Chantal Leroux, bonjour Cédric Suteau, voilà.
2: Frédéric Suteau et donc Youssouf Mouloumba qui sont à côté de moi. Fayala, vous nous appelez donc de Conakry en Guinée. Est-ce que la victoire de l'Espagne vous a comblé hier soir?
11: Oui, comblé, convaincu, le sacre de la Roja est amplement mérité. C'est un mérite tout simplement, parce que le collectif et la patience, d'ailleurs, est la mérite, est le mérite de l'ère du jeu, et a fait chaos hier soir. L'adversaire qui a été l'Argentine, je vous avoue que l'Espagne a tout simplement neutralisé cette équipe. D'ailleurs, ça a été la mission de la Roja tout au long de cette compétition. Et il faut le dire que L'Espagne, dans son aire de jeu, ne pouvait pas donner mieux que ça. Il a patienté et la tactique collective a payé finalement.
2: Mais vous n'avez pas eu peur que l'Argentine, tout à coup, au dernier moment, marque un but et renverse
11: tout? Non. En fait, l'Argentine a un système de jeu. L'Espagne a un système de jeu qui donne l'impression comme quoi c'est molle. Mais finalement, c'est la technique. Ils étudient, si on peut dire comme ça, la mentalité de l'équipe adverse. Je crois que si vous avez remarqué tout au long de cette compétition, l'Espagne s'est patientée jusqu'à la dernière minute finalement. Et finalement, il a joué avec le mental de l'adversaire et ce qui a payé finalement hier soir. Mais les gens, comme nous, l'observateur, beaucoup pouvaient penser que l'Espagne pouvait décliner. Mais finalement, la tactique, la mentalité de l'adversaire, y compris... le collectif a payé. Je vous le dis encore une fois. Et ils n'ont rien lâché. Et ce qui pouvait donner l'impression que ça pouvait basculer en faveur de l'Argentine, parce que tout simplement l'adversaire est patient, quoi.
2: Merci beaucoup Fayala de nous avoir appelé. En ligne d'Abidjan, Benito, bonjour. Benito, est-ce que vous êtes là? Alors. On entend du bruit, mais on n'entend pas la voix de Benito.
9: Allô, excusez-moi.
2: Ah, voilà, Benito. Alors Benito, est-ce que vous êtes d'accord avec Fayala, notre auditeur précédent? C'était logique que l'Espagne remporte cette finale de Coupe du Monde hier soir à New York?
9: Oui, je suis parfaitement d'accord avec son analyse. C'est du beau football, football champagne. Vous savez, le football, c'est les pépinières. L'Espagne a un football vraiment champagne. C'est la jeunesse.
2: Mais en même temps, il a été difficile ce match, il a été tendu et le but a été très très long à venir.
9: Oui, c'est ça le football. ça qui fait le charme du football.
2: Bah, le football champagne pour moi, c'est quand on marque beaucoup de buts. Il n'y en a pas beaucoup, oui, il n'y a pas eu beaucoup hier soir.
9: Mais l'Argentine, c'est aussi un grand pays de football. Hein. Et ils ont joué vraiment Black Boys, ils ont joué à défense. Alors ils attendaient le pénalty, ils attendaient aller au tir au but.
2: Alors voilà. On n'a pas vu beaucoup Lionel Messi hier soir. Vous l'avez regretté?
9: Non, je n'ai pas dû regretter. C'est ça le football d'Espagne. Il fallait empêcher et Lionel Messi de jouer. Mm-hmm. Il fallait vraiment l'empêcher. Et ils ont tout fait pour l'empêcher vraiment d'avoir de ça. C'est ça le football d'Espagne. Oui, vous savez, le football d'Espagne, c'est contrairement au football africain. Le football africain, contrairement... Bon, je prends les gens de la Côte d'Ivoire. Il n'y a pas de football de jeunes. Les gens prennent l'équipe nationale comme leur projet de football. C'est ça le problème. Or, l'Espagne, c'est juste à la base. Pour les jeunes de l'Espagne, ils ont remporté l'euro des jeunes. C'est ça le football. J'étais vraiment satisfait de leur prestation.
2: Frédéric Sutto, oui. Je pose une question à Frédéric Sutto qui est à côté de moi. Frédéric Sutto, on ne peut être qu'admiratif devant l'agilité, le talent, la vitesse du jeune Lamine Yamal, mais la force de l'Espagne, c'est quand même le collectif.
10: Ah oui, l'éloge de la patience aussi. Hein. Mm-hmm. Ils ont attendu la 106e minute contre le Portugal en 8e de finale. Ça s'était joué à la toute fin du temps réglementaire également, mais il y a une sorte de force tranquille, mm-hmm, qui se dégage de cette équipe. On n'a pas de grandes stars comme un Kylian Mbappé, un Léo Messi, un Bellingham pour l'Angleterre. C'est le collectif. Lamine Yamal, il est tout jeune, 19 ans. Il a marqué qu'un but pendant ce mondial. Hier, en tout début de match, ça a été lui qui a cherché un petit peu à être le détonateur, mais il a su se fondre dans le collectif espagnol avec un milieu de terrain, je pense que Youssouf Moulumbou sera d'accord, qui a régné véritablement. Exactement. Sur cette compétition, hein, les Pedri, les Rodri. Exactement. Les Fabian Ruiz, etc., ce sont eux qui ont façonné la victoire finale.
2: Exactement. Ah, justement, Youssouf, le capitaine de la Roja, Rodri, a été sacré hier soir meilleur joueur de cette Coupe du Monde, aux dépens de l'Argentin Lionel Messi. C'est mérité, Rodri a brillé, lui aussi, individuellement et collectivement.
12: Bien sûr, il a régulé cette équipe d'Espagne. Et il faut savoir que ils ont asphyxié toutes les équipes contre lesquelles ils ont joué. On a pu le voir contre la France. Et c'est surtout un signe de persévérance, mais de sérénité qu'a dégagé cette équipe d'Espagne. Et comme a pu le dire Fred, c'est totalement mérité cette victoire.
2: Et on peut aussi saluer leur sang-froid, parce qu'ils ne se sont pas énervés malgré les innombrables provocations des Argentins.
12: Et leur fair play aussi, parce qu'ils ont fait preuve vraiment de calme, d'apaisement. Parce qu'ils avaient une idée en tête, c'était de pouvoir conserver la balle, de pouvoir faire tourner cette équipe d'Argentine, parce qu'ils savaient que, de toute façon, à la fin, ils allaient remporter. Mais comme en 2010, hein, le but est arrivé tardivement, mais comme je le dis, c'est vraiment de la persévérance et c'était vraiment de la domination du début à la fin.
2: Merci Benito de nous avoir appelé. Bonne journée à Abidjan. On va partir pour Kérouan, où nous attend Mamadi. Bonjour Mamadi.
13: Bonjour madame, bonjour.
2: Alors Mamadi, on vous écoute. Quelle est votre question?
13: Ok, j'ai deux questions à vous poser ce matin. Ma première question est de savoir comment expliquer que l'équipe espagnole ait seulement encaissé un but dans tout le tournoi. Mm-hmm. Ça, c'est ma première question. Deuxième question, qu'est-ce qui fait la force de cette équipe, de cette défense de la Roja?
2: Alors, qui veut répondre, Frédéric, Youssouf?
12: Fred.
10: L'ancien joueur, c'est Youssouf, hein.
12: Mais je pense que c'est tactiquement. Déjà, ils ont la possession de balle plus que l'adversaire. Donc forcément, pour les bousculer ou pour leur faire mal, c'est assez difficile. Après, je pense que ils ont travaillé sur cette défense avec Laporte, Courbarsi et Cucurella. C'est Pedro Porro qui s'est inséré dans cette défense dernièrement, mais ils ont été solides parce que forcément ils ont dominé, ils avaient le ballon pratiquement à chaque match, donc c'était un peu plus facile de défendre. Et surtout, ils ont un contre-pressing qui est assez fort, c'est-à-dire que lorsqu'ils perdent le ballon, ils ont un système de 5 secondes où il faut récupérer le ballon très vite pour aller heurter l'équipe adverse.
10: Oui, c'est la confiscation du ballon, hein, finalement. Mm-hmm. Il ne se montre pas toujours très dangereux. L'Espagne n'a pas marqué autant de buts que l'Argentine ou l'équipe de France dans cette Coupe du Monde. Mais quelque part, tant que vous avez le ballon, tant que mm-hmm. vous le faites circuler, l'adversaire mm-hmm. ne l'a pas. Mm-hmm. Hein. Et donc ça, c'est une façon de défendre. Puis il y a le rôle du gardien, Unai Simon. Il a pris qu'un but. Hein, mais on l'a vu en demi-finale contre l'équipe de France à 2-3 reprises. Il est sorti très loin de son but, à 40 mètres de son but, pour couper court à une attaque où Kylian Mbappé était là. Mm-hmm. Et hier également. On l'a vu quasiment au milieu du terrain. Donc les Espagnols jouent très très haut. Et moi j'ajouterais que c'est une équipe qui... on a l'impression que c'est comme si c'était une équipe de club là qui jouait. Ils mm-hmm. se connaissent par cœur, ils peuvent jouer les yeux fermés. La plupart des joueurs ont été formés au Barça, en Espagne, le jeu de passe. Ils sont champions d'Europe en titre.
12: Exactement.
10: Il y a un véritable collectif, mais qui ne sort pas de nulle part. Hein. Il y a 2 ans, ils ont été champions d'Europe, ils ont gagné l'Euro. Hein. Donc c'était la même ossature déjà qui était là.
12: Exactement.
2: Et l'Espagnol Unai Simon, donc le gardien de but, a été d'ailleurs désigné meilleur gardien du tournoi. Et donc c'est amplement mérité.
12: Exactement.
10: C'est souvent le pays vainqueur qui a le meilleur gardien, mais oui, bien sûr.
12: Il faut noter aussi Courbarsi. Il faut aussi noter la compétition de Courbarsi, qui a été nommé meilleur jeune joueur de la compétition, qui a fait une compétition énorme, et à noter le match contre l'équipe de France où il a vraiment bien esselé Kylian Mbappé.
2: Mamadi, est-ce qu'on a bien répondu à vos questions?
13: Oui, vraiment, je suis très satisfait.
2: Très bien. Merci à vous et bonne journée à Kérouan. On part pour Bamako, où nous attend Moumouni. Bonjour.
14: Bonjour, madame.
2: Alors Moumouni, vous êtes supporter de l'Argentine. Est-ce que votre équipe de cœur vous a déçu hier soir?
14: Non, pas du tout. Quand même, je me suis dit que on va face à une équipe espagnole qui était... Toutes les équipes ne peuvent pas bouger. Je reconnais vraiment la défaite de l'Argentine. Ça a même tardé. On est allé jusqu'à en prolongation. C'est pas moyen donné.
2: Mais alors justement, est-ce que les Argentins n'ont pas commis l'erreur d'attendre les prolongations pour se réveiller et enfin montrer un jeu offensif?
14: Pas du tout. Le but adverse a été au-dessus, tout simplement.
9: Parce que quand on voit le groupe argentin, si Messi ne fait rien, eh ben il y a rien. Hein. C'est Messi celui qui a apporté l'Argentine jusqu'ici. Si vous voyez les buts que les Argentins ont marqué, c'est celui Messi a marqué 8 buts. Et le reste, les tout petits buts, le reste des buts qui sont marqués, c'est Lautaro et Fernando et Fernandez. Et qui encore. Mais c'est pas ça, il est type, hein. il faut être très direct là.
2: Bon, Winnie, la ligne n'est pas très très bonne. Hein. Je vais interrompre notre conversation. Youssouf, Lionel Messi en larmes hier soir à 39 ans, il quitte la Coupe du Monde sur une note un peu amère. Ça fait un peu mal au cœur pour lui ?
12: Non, ça fait mal au cœur, mais il faut quand même rendre hommage à ce grand footballeur, un génie, l'un des meilleurs joueurs qui ait foulé cette pelouse. Et vraiment, il a fait du début à la fin une grande compétition. Malheureusement, il est tombé face à une grande équipe d'Espagne qui a asphyxié tout simplement l'Argentine et qui les a fait déjouer. Et donc, voilà, c'est un grand joueur qui va quitter la compétition. Mais en tout cas, il n'a pas à rougir de cette compétition qu'il a pu faire jusqu'à hier.
10: C'était sa troisième finale de Coupe du Monde. Hein.
2: Oui, quand même.
10: Messi. 2014, ils étaient en finale contre l'Allemagne, finale perdue. Il y a 4 ans, la victoire au tir au but face à l'équipe de France. Et là, il était encore là, Lionel Messi. Je crois qu'elle ne pouvait vraiment pas espérer plus hier. Ça aurait été un miracle déjà d'arriver au tir au but.
12: Ouais.
10: Et imaginez que les Argentins aient gagné cette finale au tir au but en n'ayant absolument rien proposé pendant 120 minutes.
12: Ouais. Ça serait un vol.
2: Ça un peu
10: la morale
2: juste,
10: de l'histoire. Hein. Bon, à un moment, c'est quand même l'Espagne qui avait le ballon, qui a essayé. Donc, il y a une certaine logique à l'arrivée.
2: Alors, Messi, auteur de 8 buts pendant le tournoi, qui s'est fait coiffer sur le poteau par Kylian Mbappé. 10 buts au compteur. Mbappé, sacré meilleur buteur de cette Coupe du Monde. Un lot de consolation insuffisant, sans doute, pour le capitaine des Bleus qui rêvait de remporter à nouveau le trophée suprême. Et voilà qui nous amène au parcours des Bleus qui, après avoir enchanté la planète foot, ont littéralement sombré en demi-finale contre l'Espagne. Et encore plus samedi soir, lors de la première mi-temps de ce qu'on a appelé la petite finale contre l'Angleterre. Ibrahim, bonjour.
15: Oui, bonjour, bonjour.
2: Alors, vous nous appelez de Ménès-Oroa. Est-ce que je prononce bien ?
15: Oui, c'est ça. C'est la région de Difa.
2: Voilà, au sud-est du Niger. Ibrahim, est-ce que vous avez digéré l'élimination de l'équipe de France en demi-finale par l'Espagne ?
15: Non, je n'ai pas digéré.
2: Ah.
15: Je n'avais pas à comprendre. La petite finale, je ne l'ai même pas suivie.
2: Ah.
15: Parce que la France n'est pas venue pour jouer la troisième place.
2: Ah, vous étiez tellement dégoûté que vous n'aviez même pas envie de regarder la petite finale.
15: C'est vraiment après que j'ai appris que ça s'est terminé à 4-3.
2: Bah oui, ça aurait peut-être encore accentué votre déprime de regarder la petite finale, vu la prestation de l'équipe de France.
15: Oui, je n'ai même pas suivi la petite finale. Vraiment, c'est tellement que je suis déçu, quoi.
2: Alors, pourquoi les choses ont mal tourné, selon vous, face à l'Espagne ?
15: Oui, les choses ont mal tourné parce que, normalement, contre l'Espagne, contre une équipe qui confisque les ballons, qui monopolise les ballons, normalement, tu devrais mettre un système où il faut densifier les milieux du terrain. Il faut densifier les milieux du terrain et encore faire un pressing, faire agresser beaucoup, les attaquer depuis leur rang, les empêcher d'aller développer leur jeu. C'est ça qu'il fallait faire.
2: Ibrahim, il y a beaucoup de vent autour de vous. Je ne sais pas si vous pouvez vous mettre à l'abri. Je vais poser une question. Non, on va appeler Achille Omar à Lubumbashi en RDC, qui lui aussi avait envie d'intervenir sur cette demi-finale où la France a été battue par l'Espagne alors qu'elle était favorite au départ. Achille Omar, est-ce que vous m'entendez ? Vous êtes là ?
16: Oui, Chantal, bonjour.
2: Bonjour. Alors, quelle question voulez-vous poser à Frédéric Suto ou à Youssouf Moulumbu ?
16: À Youssouf Moulumbu, bien sûr, notre léopard, la légende.
12: Merci.
2: Alors, oui, Chantal, on vous écoute.
16: Oui, avant que je pose ma question, je voudrais ici saluer la performance de nos léopards dans cette compétition.
2: Ben voilà qui fait plaisir à Youssouf.
12: Vraiment.
16: Ah oui. Et la France a été battue par l'Espagne en demi-finale, alors qu'elle était favorite. Qu'est-ce qui peut expliquer cette faiblesse technique et tactique des hommes de Didier Deschamps pendant les matchs?
12: Alors, pour moi, il y a deux choses qui a manqué à cette équipe de France. Premièrement, c'est la détermination qu'avait cette équipe d'Argentine. Là où on pouvait voir qu'il revenait de différentes situations.
2: En fait, je crois que là, Omar, vous parlez de la petite finale ou bien de la demi-finale? On est encore à la demi-finale.
12: La demi-finale, ouais. Moi, je.
16: Ah oui, demi-finale.
12: De la demi-finale.
2: Ouais, on est encore
12: voilà.
2: sur la demi-finale voilà. face à l'Espagne.
12: Ouais, mais je parle en fait de cette détermination qu'avaient les Argentins sur chaque match où ils rentraient vraiment sur le terrain avec l'envie de pouvoir gagner. Et après, cet aspect tactique, parce que moi, je pense vraiment que Konaté devait débuter le match parce qu'il était plus en mouvement, parce qu'il allait aider Rabiot au milieu de terrain. Et Deschamps s'est un peu trompé en faisant jouer Tchouaméni qui était un peu plus sur le reculoir, qui faisait une ligne de 5 défenseurs. Donc forcément, l'Espagne a pris l'emprise du milieu de terrain et il a été difficile. Après, il y a aussi cet aspect où j'ai senti que l'équipe de France voulait jouer à son rythme, alors que forcément, face à une équipe comme l'Espagne, qui monopolise le ballon, qui donne le tempo du match, il faut le dire, Deschamps s'est trompé sur ce match-là, il est humain, et donc ça a payé cash et on a eu une défaite.
10: Pour moi, il y a une défaillance mentale. Ils n'étaient pas prêts, les Français, ils sont peut-être vus un peu trop beaux après les premiers matchs.
2: Il y a eu trop de
10: Et dès qu'il y a eu l'adversité, ils n'étaient pas prêts à réagir. Hein. Dès que ça a été compliqué, c'est la première fois qu'ils étaient menés. Au score, au bout de 20
12: Bousculé,
10: minutes.
12: Ouais, aussi.
10: Et à partir de là, il n'y avait pas de plan B. Hein, et ils se sont résignés trop vite.
2: On va partir pour Berlin, d'où nous appelle Mohamed. Bonjour.
17: Bonjour Chantal, bonjour toute l'équipe d'Appel sur l'actualité.
2: Alors Mohamed, vous vouliez intervenir sur la petite finale de samedi soir entre la France et l'Angleterre. Pourquoi cette petite finale restera? Mohamed, on va garder, on vous garde en ligne. Hein, on va laisser l'antenne au Journal Afrique parce qu'il est bientôt 10h30 à Paris. On vous retrouve tout de suite. 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La dernière édition d'Afrique Matin est présentée par Xavier Besson. Bonjour Xavier.
18: Bonjour Chantal, bonjour à tous. Et nous aussi, nous faisons le bilan du sommet ce week-end de la CDAO, la communauté ouest-africaine, désormais dirigée pour un an par le président sénégalais. Et vous entendrez dans un instant Mamadi Doumbouya, le chef d'État de la Guinée. Il s'exprimait à la tribune de la communauté pour la première fois depuis son coup d'État en 2021 et a dit tout le mal qu'il pensait des sanctions post-coup d'État. Dans ce journal également, la visite d'État à partir d'aujourd'hui en France du président du Gabon, Brice Clotaire-Oligui Nguema, avec des objectifs politiques mais aussi économiques. Et puis reportage avec les transporteurs malgaches alors qu'Antananarivo a réinstauré en fin de semaine dernière l'état d'urgence énergétique. C'est donc le Sénégal qui prend la main pour un an après la fin du sommet de la CDAO, la communauté d'Afrique de l'Ouest, réunie ce week-end en Sierra Leone, pour un an donc, présidence de l'organisation pour le chef de l'État sénégalais et présidence de la commission pour l'ex-ministre des Forces armées, l'ancien général Biram Diop. Un sommet de la CDAO marqué notamment par les déclarations du Guinéen Mamadi Doumbouya, alors que Conakry faisait son retour au sein de l'institution, président guinéen, qui a estimé que sanctionner les pays suite à des coups d'État était inefficace.
19: Notre survie, notre prospérité dépendent d'abord de notre capacité à rester ensemble unis. La division n'arrange que celui qui divise. Excellence, les sanctions ne sont pas la solution. Notre sous-région a plus souvent choisi la sanction comme premier réflexe quand elle devait être le dernier recours. Or, sans hypocrisie, l'expérience nous enseigne que la sanction des pouvoirs, elle frappe d'abord et surtout les enfants dans les salles de classe, les femmes dans les marchés. Elles vivent les hôpitaux de médicaments de première nécessité. Elles vivent les marchés des denrées indispensables. Elle suscite et alimente le trafic en tout genre. Nous devons adapter nos institutions à la réalité de notre époque. Les militaires sont une partie de nous.
18: Mamadi Doumbouya, le président guinéen, hier à la tribune du sommet de la CDAO, sommet au cours duquel les dirigeants ouest-africains ont par ailleurs approuvé la construction d'un gazoduc qui doit à terme relier le Nigeria au Maroc. Et début prévu des travaux en 2028. Au Niger, des opérations de recherche et de ratissage étaient encore en cours hier après qu'un détachement militaire nigérien est tombé dans une embuscade. C'était vendredi dans la région de Tillaberi. Le ministère nigérien de la Défense reconnaît la mort de 16 soldats tués, alors que d'après nos informations, des sources sur place évoquent un bilan qui pourrait être jusqu'à 3 fois plus lourd. Les dirigeants français et gabonais seront-ils sur la même ligne ? Brice Clotaire-Oligui Nguema débute aujourd'hui une visite d'État de 3 jours à Paris. Il sera question principalement de continuer à négocier un nouvel accord de défense. Et côté gabonais, on souhaite aussi accélérer sur la transformation au Gabon du manganèse. Charlotte Cossé.
2: Point central de la visite, les tractations avec l'entreprise Eramet sur la transformation du manganèse localement. Des discussions sont en cours depuis plusieurs mois. Objectif, valider un calendrier poussé par le Gabon pour un début de production en janvier 2029. C'est l'objet de ce déplacement du président de la République, a insisté le porte-parole du président Oligui Nguema en fin de semaine dernière. Si elle n'est pas évoquée officiellement, la dette du pays est un autre sujet de taille. Elle dépasse 70% du PIB. Libreville a lancé un audit complet dont les résultats sont attendus dans le courant du mois de juillet. Dans le même temps, le Gabon cherche à conclure un programme avec le FMI. Pourtant, fin juin, une source au sein de l'institution notait qu'un certain nombre de documents n'avaient pas encore été transmis. Une solution financière négociée avec les institutions internationales est encouragée par la France. Aujourd'hui, la dette gabonaise inquiète dans la sous-région. Elle pèse sur les équilibres de change et fait planer un risque d'instabilité du franc CFA.
18: Charlotte Cossé, cette visite du président gabonais côté politique et diplomatique, on en a parlé avec notre invité ce matin, le chercheur Bergès Mietté, entretien à réécouter sur RFI.fr. Et ce matin, sur notre antenne, vous avez aussi pu entendre les avocats de l'opposant Alain-Claude Bilibinzé, en détention provisoire depuis 3 mois, des avocats qui dénoncent un dossier judiciaire vide et qui souhaitent que la France agisse pour faire respecter ses droits. L'actualité en République démocratique du Congo, avec ce point de situation du baromètre sécuritaire du Kivu pour le mois de juin. L'organisme note une baisse relative des violences dans l'est du pays. Il indique tout de même que le groupe armé AFC M23 a tué 114 civils, principalement dans les territoires de Massissi et de Rutshuru. D'après ce baromètre, les ADF, cette rébellion originaire d'Ouganda, mais installée dans l'est congolais depuis plusieurs décennies, les ADF poursuivent désormais leurs attaques au-delà de leurs bastions dans la province de l'Ituri, notamment donc dans la province du Haut-Ouélé. À Kinshasa, il est 9h35, même heure, à Rabat, le Maroc, où les proches du militant sahraoui Nama Asfari disent être sans nouvelles de lui depuis maintenant une semaine. Lui qui est emprisonné depuis 10 ans, militant pour l'autodétermination du Sahara occidental, condamné à 30 ans de détention, il a entamé le mois dernier une grève de la faim pour protester contre son incarcération qu'il juge arbitraire. Et depuis une semaine, donc, il ne donne plus de signes de vie. Sa femme, Marie-Claude Mangin-Asfari, est particulièrement inquiète.
20: Nous n'avons plus de canal de communication avec Nama depuis lundi, donc ça va faire une semaine. Or, il a commencé sa grève de la faim le 8 juin, illimité. Il avait l'autorisation de téléphoner le lundi, le mercredi et le vendredi, 3 fois par semaine, même si c'était très très court. En tout cas, il a toujours démontré une détermination, une conviction extrêmement forte, comme il l'a toujours eu en tant que défenseur des droits humains et défenseur du droit à l'autodétermination du peuple sahraoui. Puisque depuis 15 ans, il est en prison de manière arbitraire, puisque l'ONU a décrété déjà 3 ans que tous ces prisonniers de son groupe, qui sont maintenant encore 19, sont dans détention arbitraire et qui doivent être libérés, et que les autorités marocaines n'ont jamais appliqué ces recommandations et ces décisions.
18: Des propos recueillis par Clotilde Hazard. À Madagascar, dans quel état d'esprit se trouvent les transporteurs routiers dépendant des prix des carburants et des soubresauts de la guerre au Moyen-Orient? Alors qu'Antananarivo vient de rétablir l'état d'urgence énergétique. Reportage d'Aurélie Couman.
1: Dans une gare du centre d'Antananarivo, les taxis et les cars se succèdent toute la journée. Entre février et mai, les prix des carburants ont connu des à-coups. Hausse, gel, puis une nouvelle hausse en mai. Depuis, les tarifs sont restés stables. Pour Jimmy, chauffeur de taxi et père de deux enfants, cette stabilité est précieuse après des mois compliqués.
21: Le fait que cela augmente et diminue sans cesse, cela m'a empêché de faire le plein. C'est bien que le prix reste stable, car il y avait trop de fluctuations. Et si je fais le plein quand c'est trop cher, alors je n'ai plus rien à ramener à la maison.
1: Ces variations ont laissé des traces sur d'autres métiers du secteur. Ferdinand, pointeur et rabatteur de clients pour les cars, en a directement ressenti l'impact sur ses revenus.
22: Il y a beaucoup de différences. On a eu une baisse de revenus, même si on a toujours eu du travail.
1: Une stabilité que l'État cherche désormais à protéger. L'état d'urgence permet de rationner le carburant et de réquisitionner les stocks si besoin. Une précaution alors que Madagascar importe l'essentiel de ses produits pétroliers depuis Oman, riverain du détroit d'Ormuz. Un choc sur les prix serait durement ressenti. Plus de 66% de la population malgache vit sous le seuil de pauvreté selon la Banque mondiale. Aurélie Kouman, Antananarivo, RFI.
18: Et puis qu'avez-vous pensé de la Coupe du Monde de football? On relance le débat avant la deuxième partie de l'émission. Appel sur l'actualité. Après le sacre hier soir de l'Espagne venue à bout de l'Argentine, 1-0 à l'issue des prolongations. Une finale à laquelle a assisté Ernesto, originaire de Guinée équatoriale, tout comme Lamine Yamal, la star de l'équipe espagnole.
23: Je suis très ému, super content. Je voulais que l'Espagne gagne et je voulais que Lamine Yamal remporte son premier mondial. Et c'est arrivé. Je soutiens Lamine Yamal parce que sa mère vient de Guinée équatoriale et moi aussi. Ça a été une expérience et un match très intéressant. Je l'ai regardé avec les supporters de l'Argentine et tout le monde célébrait car on aime tous le football. Et le match a été très dynamique. C'était génial. J'habite à Philadelphie, mais je suis venu ici pour vivre l'expérience dans cette fan zone du Rockefeller Center, pour être avec d'autres personnes, parce que c'est une sacrée expérience d'être dans un pays où a lieu le mondial, qui est seulement organisé tous les 4 ans. Ça n'arrive qu'une seule fois dans une vie. C'est quelque chose d'unique.
18: À New York, il est 4h40. C'est à vous, Chantal Leroux.
2: Merci beaucoup. C'était le journal de Xavier Besson.
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2: Bienvenue si vous nous rejoignez pour la seconde partie d'Appel sur l'actualité. Quel bilan pour la Coupe du Monde 2026 remportée hier soir à New York par l'Espagne qui a battu l'Argentine 1-0 dans les prolongations. On continue d'en discuter avec à mes côtés Youssouf Mouloumbou, ancien capitaine des Léopards de RDC et ancien joueur du PSG, et Frédéric Suto du service des sports de RFI. On va retrouver à Berlin Mohamed tout à l'heure. On avait commencé à discuter avec vous mais on n'a pas eu le temps parce que j'avais oublié de regarder la pendule, je vous explique tout. Alors Mohamed, pourquoi cette petite finale entre la France et l'Angleterre samedi restera-t-elle un des matchs marquants du tournoi pour vous?
24: Écoutez, je vous salue d'abord et toute l'équipe d'Appel sur l'actualité.
2: C'est très gentil.
24: Je pense que voilà. Donc moi honnêtement, je ne m'attendais pas à ça. 4-0 à la première mi-temps. Mm-hmm. Donc pour moi, la motivation, c'était c'est exactement ce qui semblait manquer, à cette équipe de France, remanier à 100%. Donc par rapport à la défense, le titulaire, bon voilà. Donc c'est ça le football. C'était un match quand même fou, vraiment fou, avec des plus de buts, 10 buts au total. Donc c'était juste dingue. Et donc, ce qui m'a marqué, c'est le dernier match de Didier Deschamps en tant que sélectionné de l'équipe de France qui a passé 14 ans. 14 ans de règne, 14 ans de vraiment un bilan très, très positif, je dirais même plus qu'honorable. Voilà.
2: Merci beaucoup Mohamed. J'ai l'impression qu'il y a un train qui passe derrière vous là. On a un petit peu de mal à vous entendre. Merci d'être intervenu dans cette émission spéciale. Frédéric Suto, cette petite finale, elle était, c'est vrai, hallucinante. Personne ne s'attendait à pareil scénario. Les Bleus étaient apathiques. Ils ont encaissé 4 buts en première mi-temps, cueillis dès la 3e première minute de jeu par Declan Rice. Déjà, on avait eu du mal à comprendre la transparence des Bleus face à l'Espagne lors des demi-finales. Mais là, samedi soir, on a eu droit à un naufrage absolu pendant 45 minutes.
10: Oui, et heureusement qu'il y a eu cette réaction d'orgueil après les changements opérés par Didier Deschamps à la pause. Et puis les Anglais qui ont dû relâcher un petit peu aussi leur emprise vu qu'ils menaient 4-0. Parce que vous imaginez si les Français avaient terminé ce mondial par une défaite 6-1, 7-2. Bon, ils ont quand même perdu le match. Mais ils sont revenus dans la partie, score final 6-4, c'est plus un score de tennis à l'arrivée. Mais
2: il y aurait eu peut-être 5 minutes de plus.
10: Mais ça reste anecdotique. Ces deux équipes qui ont été éliminées en demi-finale de la Coupe du Monde. Et là, où on se retrouve 3 jours après pour avoir peut-être, et c'est les Anglais qui l'ont eu, la médaille de bronze autour du cou. Mais personne n'avait véritablement envie de le jouer, ce match. La déception, elle était tellement immense pour les Français. Ils sont vus en finale, les Anglais aussi.
2: Mais les Anglais avaient mieux digéré la défaite,
10: et un peu plus professionnel aussi.
12: Exactement.
10: Quand on voit comment il y a des images qui reviennent, comment on voit, quand on regarde l'échauffement des Français, ils étaient en dilettante. Et l'échauffement, je vous assure, il y a des sourires, ça faisait pas très sérieux tout ça quand même.
12: Exactement. Et c'est ce que je voulais souligner, c'est le professionnalisme justement des Anglais. On sait très bien que c'est cette première période, c'est les répercussions de la défaite face à l'Espagne, mais ça reste quand même des professionnels. Et aujourd'hui, on a remis souvent en cause les choix de Didier Deschamps, mais les titulaires qui sont choisis par Didier Deschamps, maintenant on sait pourquoi. On a pu voir Cherki, on a pu voir Konaté, on a pu voir Théo Hernandez, et on s'est demandé peut-être pourquoi ils jouaient pas. Ben on a eu les réponses face à l'Angleterre, quoi.
2: Et Deschamps a eu des mots très durs à la mi-temps pour les Bleus. Il leur a reproché de jouer un match amical et non pas un match de Coupe du Monde, et il a dit c'est une question d'honneur et de fierté par rapport à ce qu'est l'équipe de France. Youssouf Moulombou, on doit oublier ces états d'âme, se surpasser quand on porte le maillot national.
12: Bien sûr, et moi j'aimerais rajouter le discours de Rabiot qui a dit qu'il avait vu des attitudes inadmissibles quand on porte le maillot de l'équipe de France. Il n'y a pas de match amicaux.
2: Il faisait allusion à quoi en parlant d'attitudes inadmissibles?
12: À certains joueurs qui étaient en dit détente, qui pensaient que la compétition était déjà finie. Donc voilà, c'était inadmissible lorsqu'on porte le maillot national, et lorsqu'on joue une compétition comme la Coupe du Monde, on se doit d'être premièrement professionnel et irréprochable jusqu'au coup de sifflet final.
2: Mais ils sont trop jeunes, les joueurs de l'équipe de France, pour ne pas avoir, prendre conscience.
12: Je ne pense pas que c'est une question d'âge. Je pense que c'est plus une question, de mental. C'est plus une question aussi d'ambition par rapport à certaines personnes. On a pu le voir avec les Anglais et leur mentalité. Et voilà, on a payé cash et l'Angleterre a gagné.
10: Ils jouent tous dans les plus grands clubs européens. Ouais. Les Michael Olise, les Barcola, les deux, ils sont très jeunes, mais ils jouent au Bayern de Munich, ils jouent au Paris Saint-Germain. Les joueurs du PSG ont gagné ces deux dernières années la Ligue des Champions. Donc ces matchs-là, ils en ont déjà disputé des dizaines et des dizaines. Moi, je pense qu'ils avaient tout simplement déjà la tête un peu à leurs vacances.
2: Mais en même temps, ils avaient dit
10: que Didier Deschamps leur avait refusé une soirée. Ils avaient demandé quartier libre. Didier Deschamps a dit non, reste concentré. Ils étaient à Miami, Miami Beach, Ocean Drive, c'est pas là. Non, mais et on les a mis dans un hôtel en bord d'autoroute en disant il y a encore 48 heures, il y a un match à jouer contre l'Angleterre. Donc il y avait des petites dissensions dans le groupe.
2: Donc ils ont un peu boudé.
12: C'était un signal.
2: Donc en fait, c'était juste de la com quand ils disaient qu'ils avaient vraiment à cœur d'offrir une victoire à leur sélectionneur, dont c'était le dernier match sur le banc de touche pour Didier Deschamps. Quand même, Didier Deschamps, c'est un peu dur. Terminer ses 14 ans à la tête des Bleus, alors qu'il a vraiment remonté l'équipe de France, qui fait partie maintenant du gratin mondial.
12: Ouais.
2: Partir sur deux matchs, et dont cette petite finale, quand même, cette humiliation là, 4-0 au bout de 45 minutes, c'est fou.
12: Je pense que certains joueurs étaient dedans, comme Mbappé, comme Dembélé quand il est rentré, et on a pu voir aussi les larmes de Michael Olise après, à la fin du match, parce qu'il avait raté beaucoup d'occasions, et il y a d'autres joueurs qui sont passés à côté, et c'est vraiment dommage pour le sélectionneur, parce que je pense que c'était un hommage à lui rendre pour son dernier match.
2: On va partir pour Kaffrine au Sénégal. Bonjour Youssoufa.
0: Bonjour Chantal.
2: Alors Youssoufa, quelle est votre question justement à propos de cette petite finale?
0: Bonjour à tous et à toutes. Félicitations surtout à la Roja. Mais j'aimerais comprendre à quoi sert la petite finale.
2: Est-ce qu'elle est vraiment utile?
0: Est-ce qu'elle est vraiment utile, oui.
2: Alors, Frédéric Suto.
10: Ben, malgré tout ce qu'on vient de dire, moi je l'aime bien cette petite finale. Mais peut-être parce qu'on a toujours été habitué à avoir ce match-là. Mais souvenons-nous, années 80, l'équipe de France qui fait demi-finale en 82, sortie par l'Allemagne, et pareil en 86, on avait eu aussi le match pour la troisième place. Mmh. Il l'avait un peu galvaudé en 82 et en 86, à l'inverse. Il l'avait joué, certes, avec des remplaçants, mais pour la gagner face à la Belgique. Et c'est toujours mieux de rentrer au pays avec une victoire. Vous terminez sur une victoire, sinon vous terminez sur deux matchs perdus. Exactement. Et c'est un sentiment un peu bizarre. Vous faites une grande Coupe du Monde, vous arrivez en demi-finale. On est en sport. Hein. Alors certes, c'est pas les Jeux Olympiques où on met podium, premier, deuxième, troisième. Mais il y a une hiérarchie, il y a celui qui gagne, il y a le finaliste et puis il y a celui qui termine troisième.
2: On va maintenant revenir sur le parcours des 10 équipes africaines sélectionnées pour cette Coupe du Monde. 9 des 10 équipes se sont hissées en 16e de finale, mais en 8e il n'y avait plus que 2, l'Égypte et le Maroc. Et en quart de finale, il ne restait plus que le Maroc. Roger Michael de Lubumbashi demande sur WhatsApp, cette édition 2026 marque-t-elle un véritable progrès du football africain ou un simple statu quo?
12: Oui et non. Je pense que c'est un bilan mitigé parce que, comme on a pu le dire, au premier tour, 9 équipes sont passées. Mais après, ça a été l'hécatombe. Après, on attendait vraiment beaucoup plus de ces équipes comme le Maroc, comme le Sénégal, qui sont, et même l'Égypte, qui sont passées à très peu de pouvoir passer en huitième de finale. Mais je pense pas qu'il y ait une progression par rapport aux éditions précédentes.
2: On va partir pour Conakry, où nous attend Amadou. Bonjour Amadou.
4: Bonjour Madame Santa.
2: Alors Amadou, quel est votre sentiment sur le parcours des équipes du continent?
4: Bon, je dirais merci Madame Chantal, merci à vos milliers d'auditeurs. Je dirais que les sélectionneurs africains ont abordé la Coupe du Monde avec trop de prudence, qui donne l'impression de craindre à l'équipe adverse. Vous savez, tous les footballeurs africains évoluent dans des grands clubs européens. Si les entraîneurs donnent des pressions à leur adversaire en face, comme quoi c'est les meilleurs, ils ont des plus grandes infrastructures par rapport aux Africains. Or, tous ces footballeurs-là évoluent dans ces grands clubs-là. Mais pourquoi les footballeurs-là ne peuvent pas se mesurer à leurs amis qui jouent, avec lesquels ils jouent dans les mêmes clubs?
2: Oui, Amadou, oui. Youssouf veut vous répondre.
12: Je suis tout à fait d'accord avec vous, Amadou. On a pu voir des équipes comme l'Égypte tenir face à l'Argentine. On a pu voir aussi la RDC tenir face à la grande équipe d'Angleterre. Et je pense que toutes ces équipes-là, à un moment, ont commencé à déjouer, et c'est ce qui a fait qu'elles ont perdu, quoi. Aujourd'hui, on peut vraiment rivaliser avec les meilleures équipes, mais malheureusement, comme vous avez pu le dire, certains coachs préfèrent la prudence, préfèrent jouer défensif, et forcément, on se fait heurter et on perd les matchs. Je pense qu'il faut changer cette philosophie, et l'une des seules équipes africaines qui a gardé cette philosophie et qui est tombée contre plus fort, je pense que c'est le Maroc.
10: On en parlait ce matin dans l'émission spéciale, notamment avec Cédric de Oliveira qui est à New York, a commenté pas mal de matchs et la finale d'hier. Il parlait du syndrome de la 86e minute. Parce que c'est vrai que quand on regarde, vous avez 3, 4, 5 équipes africaines qui, entre la 80e, 90e minute, alors qu'elles tenaient en échec l'adversaire, voire même qu'elles étaient devant, qu'elles menaient au score, on finit par se faire rattraper et c'est le même scénario un petit peu auquel on a assisté à chaque fois. L'Égypte qui mène 2-0 contre l'Argentine à 20 minutes de la fin. Mm-hmm. Le Cap-Vert
2: qui est renversé après 3-2.
10: Et qui est renversé, bien entendu. La RDC, chère à Youssouf Mouloumbou, qui mène pendant plus d'une heure contre l'Angleterre en 16e de finale.
2: Pas de solution.
10: Et Harry Kane qui met deux buts coup sur coup, là aussi, 85e. Bon.
12: Exactement.
10: Au bout d'un moment, ça n'est pas qu'un hasard qu'on assiste à chaque fois un petit peu au même déroulé de match. Et il a manqué un petit peu d'expérience, de confiance en soi. Et c'est vrai que ça aurait fait basculer si on avait eu les deux équipes de plus africaines qui seraient qualifiées pour les huitièmes de finale pour accompagner le Maroc et l'Égypte. Mmh. On aurait eu un tableau d'ensemble quand même un peu plus satisfaisant.
2: Mmh. Alors Frédéric, au Sénégal, où tout le pays a cru jusqu'à la 85e minute que les Lions de la Teranga allaient se qualifier pour les huitièmes, la colère et la déception ont été immenses.
10: Deux ans contre l'Égypte.
2: Ouais. Ben oh oui. Là. Et l'après-match s'est avéré extrêmement difficile, et c'est un euphémisme, pour le sélectionneur Pape Thiaw.
10: Ah ben il n'est plus là. Non mais on l'a remercié. Ben Pape Thiaw...
12: Responsable quand même.
10: Ah bah responsable, après je sais pas, il a fait ses choix, Thomas Tuchel responsable aussi de la défaite de l'Angleterre, Didier Deschamps responsable, quand on perd, il faut trouver des coupables, mais c'est parfois un peu le raccourci.
2: Mais est-ce qu'il a commis une erreur, Pape Thiaw, en...
10: Ah bah il y a eu des changements, c'est des messages envoyés qui laissaient penser, recroquevillez-vous un petit peu en défense et on va gérer l'avantage.
12: Mais quand on perd contre plus fort, comme la France a pu le faire face à l'Espagne, voilà, bon, merci, fair play, vous avez été plus fort. Mais quand on perd face à des choix qu'on fait, par exemple, enlever le milieu de terrain, Pape Ndiaye qui gère le milieu de terrain, il est tout à fait responsable. Quand Thomas Tuchel met une défense à 5 et laisse le ballon à l'Argentine et laisse le ballon à Lionel Messi, forcément, il est responsable de la défaite.
2: On a une question de Calvin à Douala. Bonjour Calvin.
5: Bonjour Chantal et à toute l'équipe qui vous accompagne ainsi que les nombreux auditeurs disséminés à travers le monde.
2: Alors Calvin, on vous écoute. Quelle est votre question?
5: Oui, ma question s'articule autour du président de la FIFA, Infantino Gianni. Oui, justement parce qu'avec tout ce qu'on a observé lors de cette compétition, à savoir les visas qui ont été refusés, la durée des matchs prolongé à cause des pauses fraîcheurs, sans oublier le carton rouge annulé à la suite d'un coup de fil du président américain. Alors, avec tout ceci, est-ce que Gianni Infantino pourrait quand même être réélu à la tête de la FIFA?
2: Alors, qui veut répondre à cette question brûlante? Youssouf?
12: Je pense que c'est déjà fait. On parle déjà de 200, je pense, pays qui sont pour. Et je pense que cette Coupe du Monde a été organisée avec 48 pays pour justement satisfaire un bon nombre de pays qui vont voter pour Infantino. Mais il faut savoir qu'ils le disent tout le temps, que la FIFA est apolitique. Mais aujourd'hui, on a pu voir que c'était tout à fait le contraire. Il a donné la mainmise à Donald Trump et à l'Amérique, et cette Coupe du Monde a été politisée, et c'est ce que justement nous ne voulons pas voir dans le sport.
10: Il s'est déjà mis dans la poche effectivement nombre de pays. Quand vous, l'Afrique qui passait de 5 pays qualifiés à 9 plus 1 avec le barragiste RDC, 10 pays qualifiés. Pareil pour les autres confédérations. Ben, tous ces pays qui, jusqu'à maintenant, n'avaient pas accès à la Coupe du Monde, ils sont plutôt reconnaissants de l'élargissement. Mm-hmm. Et là, Gianni Infantino, dans ses bilans, il est déjà en train de préparer tout le monde. La prochaine Coupe du Monde, ce sera sans doute pas 48, mais ce sera 64 pays.
2: Donc autant de gens qui vont voter pour lui, pour le remercier.
10: Et hier, alors que le stade s'était quasiment vidé, le MetLife à New York, hein, sa dernière déclaration, c'est pour dire, on verra en 2030, hein, mais après cette grande réussite, on pense déjà à 64 pays.
2: On va partir pour Moundou au Tchad. Bonjour Josué.
6: Bonjour Chantal.
2: Alors vous aussi Josué, hein, vous aviez envie de revenir sur cette ingérence du politique lors de cette Coupe du Monde, avec notamment cette incroyable intervention de Donald Trump.
6: Oui, moi...
2: Ouh là là, Josué, on vous entend... Ben, on vous entend plus.
10: Ben, c'est peut-être Donald Trump qui a coupé.
2: Voilà, tout est possible. Cette décision, Youssouf, de suspendre le carton rouge de Balogun, donc qui fait partie de l'équipe des États-Unis, a choqué le monde entier. Mais du côté des fédérations nationales, personne n'a osé critiquer cette décision.
12: Elle est inédite, mais elle est surprenante. Et elle est incompréhensible, surtout. Et je pense qu'elle a joué à l'encontre, tout simplement, simplement de cette sélection américaine.
2: Même Balogun a reconnu que c'était...
12: Exactement, parce que les Belges se sont sentis remontés.
10: Et les États-Unis sont passés à côté de leur huitième de finale. Hein, ça les a complètement dépassés, cette histoire.
12: Exactement, mais c'est surtout que pour les légendes et pour toutes les personnes qui sont autour justement de ce football, mais qu'on ne s'indigne pas face aux décisions de Gianni Infantino.
2: Et finalement, donc le football l'a emporté, puisque les Diables Rouges belges ont étrié les États-Unis en huitième de finale. 4-1. Kojo nous appelle de Lomé. Il nous reste plus beaucoup de temps. Kojo nous appelle de Lomé, donc au Togo. Kojo, vous vouliez revenir sur l'élimination de l'Angleterre par l'Argentine en demi-finale et sur les choix de Thomas Tuchel.
7: Oui, bonjour Madame Chantal, bonjour à tous les auditeurs de RFI. Après l'élimination de l'Angleterre face à l'Argentine 2-1, les critiques ont-elles raison de tenir Thomas Tuchel responsable de la défaite des Anglais?
2: Youssouf.
10: Je crois qu'il a un avis tranché.
12: Moi, j'ai un avis très tranché et je l'ai fait savoir. C'est que Thomas Tuchel a 100% responsable de cette défaite.

0: de ne pas avoir respecté les engagements pris dans l'accord cadre signé le mois dernier. Chacun souligne donc la méfiance qui existe vis-à-vis de la parole de l'autre, mais pour autant, aucun des deux pays n'a renoncé à la diplomatie. Le secrétaire d'État états-unien Marco Rubio l'a redit ce dimanche soir.
1: Les États-Unis restent ouverts à une solution diplomatique. Nous avons tenté à plusieurs reprises de dialoguer avec l'Iran et nous continuerons à le faire. Si cette porte s'ouvre, nous nous en réjouirons. Et ils continuent d'envoyer des signaux indiquant qu'ils veulent discuter, qu'ils veulent négocier. Mais c'est à leur comportement que nous réagissons. Or, leur comportement consiste à lancer des missiles et des drones contre des navires.
0: À en croire le porte-parole de la diplomatie iranienne, l'envie est partagée. Les États-Unis auraient même fait plus que d'envoyer des signaux. Ismaël Berahi affirme que l'Iran a reçu des messages par l'intermédiaire de certains médiateurs. Le ministre iranien de l'Intérieur est d'ailleurs attendu au Pakistan ce lundi. Le Pakistan qui est l'un des pays médiateurs. Mais Téhéran n'a pas précisé si ce voyage s'inscrivait bien dans le cadre de ses efforts diplomatiques.
2: À Guilhem Deltaïd, dans ce contexte, la guerre au Moyen-Orient continue de faire grimper les prix du pétrole, une envolée qui pénalise les États les plus dépendants des cours mondiaux. C'est notamment le cas de l'Inde qui importe 90% de ses besoins en pétrole et dont l'économie souffre de faiblesses structurelles. Ce matin, la roupie a chuté à son plus bas niveau en 2 mois.
3: L'Inde où la police a violemment réprimé une manifestation ce lundi.
2: Des milliers de jeunes mobilisés pour la marche vers le Parlement, un mouvement citoyen baptisé Parti des Cafards qui exige la démission du ministre de l'Éducation suite à des fraudes aux examens. Lancée il y a seulement 1 mois, cette fronde citoyenne n'a cessé de gagner en ampleur. Reportage à New Delhi, Abdoulaye Rally.
4: Depuis l'aube, l'atmosphère est tendue dans la capitale indienne. Des milliers de jeunes ont rejoint la mobilisation du parti des cafards. Parmi eux, Arya, 21 ans, déterminée à se faire entendre.
5: Je suis là pour la cause. Je veux que quelque chose change. Je ne sais pas quoi, mais je veux juste que ça change parce que ce gouvernement ne fonctionne pas.
4: Vers 11h, la manifestation tourne à l'affrontement. Les forces de l'ordre tirent des grenades lacrymogènes, puis chargent pour repousser les manifestants. Atul, jeune ingénieur, dénonce une contestation ignorée.
6: Personne ne nous écoute. Vous voyez, il y a des milliers de personnes, surtout des étudiants. On veut la justice et ce n'est qu'une seule manifestation. Si vous voyagez dans le pays, il y en a plein d'autres.
4: Le fondateur du parti des cafards, Abhijit Dibke, est arrêté. Les accès au Parlement sont verrouillés, mais les manifestants assurent qu'ils resteront mobilisés. Himanshi.
7: On ne peut plus bouger d'ici. Ils ont installé tous ces barrages, mais on ne s'arrêtera pas. C'est l'Inde ici. C'est le pays de Mahatma Gandhi.
4: Depuis cet après-midi, le quartier du Parlement reste totalement bouclé. Même si le fondateur du mouvement a été interpellé, il affirme pour l'heure qu'il poursuivra sa mobilisation. Abdullah Erali, New Delhi, RFI.
3: Il dirige le Nicaragua depuis près de 2 décennies et compte bien rester en poste.
2: Le président Daniel Ortega rejette toute possibilité d'organisation d'élections. Une déclaration hier officiellement pour empêcher que l'opposition en exil ne puisse arriver au pouvoir. Des élections législatives devaient pourtant se tenir en novembre, mais le chef de l'État a clairement balayé cette option.
8: Ici au Nicaragua, il n'y aura plus d'élections qui permettent aux opposants d'essayer de s'emparer du pouvoir. Dimanche, devant des milliers de partisans, le président nicaraguayen Daniel Ortega a douché tout espoir d'élection lors d'un événement célébrant le 47e anniversaire de la révolution sandiniste à Managua, la capitale du pays. Cet ancien guérillero marxiste est accusé d'avoir violemment réprimé l'opposition pour se maintenir au pouvoir dans ce pays d'Amérique centrale.
9: Il ne cesse de comploter et de chercher des moyens de s'organiser en partie pour remporter une supposée élection et de gagner cette élection. C'est la fin de ces partis installés par les Américains pour revenir au pouvoir et pour toujours.
8: Le président nicaraguayen qui accuse ses opposants d'être soutenus par les États-Unis depuis l'enlèvement du leader vénézuélien Nicolas Maduro par les États-Unis et le blocus pétrolier infligé à Cuba, le Nicaragua sent la pression états-unienne s'accentuer contre son régime. Ses opposants, eux, en exil, comptent sur la pression internationale pour permettre une transition ou la tenue d'élections.
2: À précision signée Sarah Krakowicz. Une légende d'échecs, bientôt présidente de la Hongrie. C'est en tout cas le souhait souhait du Premier ministre Peter Maguiar. Dans un message publié hier soir, il demande

0: à Judith Polgar de devenir la prochaine présidente du pays. À la joueuse d'échecs, seule femme à avoir intégré le top 10 mondial, toutes catégories confondues, serait, selon lui, une chef de l'État dont chaque Hongrois pourrait être fier. Il est attendu en France pour une deuxième visite d'État. Brice Oligui-Nguema à la tête d'une délégation de plus de 80 membres pour un déplacement sous le signe de l'économie et du rééquilibrage des relations bilatérales entre la France et le Gabon. À Paris, il sera question notamment de la transformation locale du manganèse ainsi que de l'avenir de la base militaire française à Libreville. On y revient dans Afrique Midi dans un quart d'heure, alors que selon le programme officiel, un tête-à-tête avec le président Emmanuel Macron est prévu cet après-midi à l'Élysée.
1: Autre lieu du pouvoir en France, l'Assemblée nationale où les députés doivent se prononcer sur le projet de loi d'urgence agricole.
0: Un texte sensible, censé répondre donc à la colère des agriculteurs français. Les parlementaires sont divisés, notamment sur un volet du projet de loi, la réintroduction de deux insecticides interdits en France mais autorisés ailleurs en Europe. Raphaël Delvolvé, ce point spécifique, il fissure même le camp gouvernemental.
2: Oui, le camp gouvernemental qui se réunit à Matignon cet après-midi avec cette question pour Sébastien Lecornu. Quel risque en vaut la chandelle? Soit se mettre les agriculteurs à dos, soit les pro-environnement. C'est un dilemme qu'il doit trancher avec cette réunion durant laquelle certains pousseront pour retirer tout bonnement du texte les pesticides, des députés macronistes et centristes principalement, mais aussi une ministre, Monique Barbu, ministre de la Transition écologique. Cette question des pesticides est très sensible. L'an dernier, une loi prévoyant déjà la réintroduction de l'un d'eux, l'acétamipride, avait provoqué une très forte mobilisation citoyenne. Toutefois, en retirant cette disposition du texte, le Premier ministre prendrait le risque de perdre le soutien décisif de la droite, car l'ajout de ce pesticide, LR y tient, notamment au Sénat, qui votera également le texte ce mardi, avec le soutien cette fois d'une autre ministre, la LR, Annie Genevard, ministre de l'Agriculture, pour qui, je cite, faire échouer le texte par peur ou idéologie désespérerait les agriculteurs. Ces fissures visibles au sein du camp gouvernemental rendent en tout cas l'issue de la loi incertaine, donnent également une occasion à la gauche de se faire entendre au moment où les sujets environnementaux reprennent de l'importance dans les sondages, notamment à l'aune de trois vagues récentes de chaleur sur l'Hexagone.
0: Raphaël Delvolvé pour refermer cette édition.
1: Merci beaucoup Simon Bourtembourg. Tout de suite les sports. Et le journal des sports, c'est avec vous, Babacar Diarra, bonjour.
3: Bonjour Paul.
1: Les festivités vont donc se poursuivre à la maison pour les footballeurs espagnols, champions du monde de foot depuis hier soir.
3: La Roja ne perd pas de temps. Le vol de la délégation espagnole doit atterrir dans les prochaines minutes à Madrid. Au programme, les héros de la nation iront tour à tour présenter le trophée de la Coupe du Monde au roi Felipe VI, au Premier ministre, puis dans la soirée au peuple espagnol durant une parade où 1 million de personnes sont attendues dans les rues de la capitale. Le pays est le premier à posséder les Coupes du Monde masculines et féminines dans l'histoire du foot. Mais c'est la récompense d'une régularité marquée il y a 2 ans par les victoires à l'Euro et aux Jeux Olympiques de Paris. Chez les messieurs, le sélectionneur espagnol Luis de la Fuente soulignait hier soir la qualité du réservoir qu'il a entre ses mains.
4: Especialmente mucho orgullo.
5: Je ressens avant tout de la fierté, une immense fierté. Une fierté envers cette génération de footballeurs qui a grandi avec cette philosophie, qui lui est restée fidèle et qui l'a appliquée à la perfection, donnant l'exemple de ce que signifie former un groupe, une équipe, une famille. De grands footballeurs au talent et au potentiel exceptionnel. Et par-dessus tout, la fierté de les avoir accompagnés dans cette aventure. On a beaucoup discuté avec les joueurs, ils n'arrêtaient pas de dire qu'ils avaient tout gagné. C'est merveilleux. Cette génération est un exemple pour le sport espagnol, pour sa jeunesse et même pour toute l'Espagne. Ensemble, on est plus fort que personne n'en doute.
3: Et individuellement, l'Espagne de Luis de la Fuente repart aussi avec une belle armoire à trophées, celui de meilleur joueur de la Coupe du Monde pour Rodri, de meilleur jeune pour Pau Cubarsí et de meilleur gardien pour Unai Simón.
1: En revanche, il y a un titre qui échappe quand même à l'Espagne, c'est celui de meilleur buteur. Le français Kylian Mbappé a donc devancé à ce titre le capitaine argentin Lionel Messi.
3: 10 buts contre 8, car le métronome de l'Albiceleste n'a pas fait parler sa magie à New York. Au coup de sifflet final de cette finale de la Coupe du Monde, Messi a terminé en larmes avant de refuser, comme tous ses coéquipiers, de s'exprimer devant les médias. La déception est immense, même si la rencontre aura été peu maîtrisée par les Sud-Américains, souvent à la limite et handicapée en prolongation par l'exclusion du milieu Enzo Fernandez. La manière n'y était pas pour envisager une victoire. À l'heure du bilan, le sélectionneur Lionel Scaloni préférait tout de même rester positif.
6: Tristeza, pero...
7: Il y a de la tristesse, bien sûr, mais aussi la conviction qu'on a tout donné. J'ai une gratitude éternelle envers mes joueurs. Ils nous ont offert une nouvelle finale de Coupe du Monde et se sont battus jusqu'au bout. L'Espagne a été meilleure, il faut le reconnaître. Mais je garderai un souvenir immense de ce groupe, de tout ce qu'il a accompli et de la valeur que représente le fait d'être arrivé jusqu'ici. Évidemment, on aurait aimé gagner, mais il faut mesurer l'importance de ce parcours parce que ça demande énormément d'efforts. On peut avoir bien ou mal joué, peu importe. Quand on donne absolument tout sur le terrain comme on l'a fait, il est très difficile de faire le moindre reproche, très difficile.
3: Le sélectionneur argentin Lionel Scaloni au micro d'Éric Mamrut.
1: En basket, la NBA attend toujours d'en savoir un peu plus sur l'avenir de LeBron James. Ça bouge, en revanche, pour un international français.
3: Zachary Risaché passe des Hawks d'Atlanta aux Mavericks de Dallas. Une opportunité de relance pour l'ailier drafté dans la NBA en première position de l'année 2024, un an après son compatriote Victor Wembanyama, sauf que le destin de Risaché tourne moins à la gloire pour le moment que celui de Wembanyama. Il sort d'une deuxième saison où son temps de jeu a été considérablement réduit dans le Texas. Risaché repartira dans un nouveau projet avec une franchise en pleine reconstruction.
1: Merci beaucoup Babacar Diarra, c'était le journal des sports.
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1: Le 10 Downing Street va donc connaître un 7e locataire en 10 ans. Andy Burnham prend officiellement ses fonctions de chef du gouvernement britannique aujourd'hui. Il avait pris les rênes du parti travailliste vendredi. L'ancien maire de l'agglomération de Manchester, surnommé le roi du Nord, remplace donc Keir Starmer qui était en poste depuis 2 ans. Pour décrypter ce changement au poste de Premier ministre, nous sommes en ligne avec Thibaut Arroy. Bonjour.
9: Bonjour.
1: Vous êtes maître de conférences en civilisation britannique contemporaine à l'université Sorbonne Nouvelle, co-auteur avec Pauline Schnapper de From Cool Britannia to Brexit, livre paru en janvier dernier aux éditions Routledge. Le nouveau Premier ministre a prononcé quelques mots, c'était il y a quelques minutes, lors de sa nomination officielle par le roi Charles III. Il a déclaré notamment « Le Royaume-Uni doit retrouver sa stabilité ». Il promet une réinitialisation, un nouveau modèle politique et économique. Ça vous inspire quoi ces quelques mots?
9: Alors c'est vrai qu'on attend pour l'instant les précisions de ce que Andy Burnham veut dire exactement par ce beau discours. C'est un discours évidemment attendu d'un nouveau Premier ministre qui promet d'unir le pays, d'aller de l'avant, de trouver des solutions aux grands problèmes que les Britanniques rencontrent. Maintenant, c'est quelqu'un qui arrive après avoir renversé un Premier ministre travailliste pourtant largement élu il y a 2 ans. Il a mené un putsch à l'intérieur du parti travailliste. Et ce qu'on peut se demander, c'est si la population va avoir de la patience avant que des résultats soient visibles, puisque voilà, il a tant désiré être Premier ministre. Est-ce qu'il a un projet qui est prêt et quel sera concrètement ce projet? Et ça, on en saura un petit peu plus dans les semaines qui viennent et puis dans les mois qui viennent.
1: En tout cas, il y a une priorité qui semble déjà érigée pour Andy Burnham et que les Britanniques attendent sûrement aussi. Ce sont les efforts à faire sur l'économie dans la vie quotidienne de la population. Le coût de la vie est très élevé notamment.
9: Oui, mais ce problème du coût de la vie n'est absolument pas nouveau et on peut se rappeler que c'était déjà la priorité des gouvernements conservateurs, notamment celui de Boris Johnson, mais les suivants également, que c'était également une priorité pour Keir Starmer. Et donc, c'est bien normal de mettre ce problème-là au premier plan. Maintenant, ce qu'il faut voir, c'est quelle solution Andy Burnham serait capable de trouver que son prédécesseur n'avait pas été capable d'envisager. Alors, on parle beaucoup d'investissements supplémentaires dans les services publics, notamment pour les services sociaux, pour les logements sociaux, un certain nombre de réformes dans ces domaines-là, avec aussi des nationalisations qui seraient au programme. Mais comment financer ce programme-là? Là aussi, il y a une grande interrogation. Et plus encore, ou peut-être aussi important que la nomination d'Andy Burnham aujourd'hui comme Premier ministre, il y a le choix qu'il fera de son chancelier de l'échiquier, c'est-à-dire le ministre de l'économie et des finances, et voir comment il arrivera à négocier des marges de manœuvre pour financer cette politique.
1: Et d'ailleurs, l'équipe gouvernementale, a priori, doit être désignée, dévoilée dans l'après-midi. Thibaut Arroy, le nouveau Premier ministre, Andy Burnham, a aussi mis en avant, il y a quelque temps, un projet d'antenne de Downing Street, donc du gouvernement, dans le nord du Royaume-Uni, à Manchester. La décentralisation, ça aussi, c'est une priorité?
9: Oui, alors ça fait partie des grands projets d'Andy Burnham. Il faut se rappeler donc qu'il était jusqu'à il y a quelque temps le maire de cette région de Manchester, donc une région importante et qui économiquement a été redressée depuis que Andy Burnham en est devenu le maire il y a à peine une dizaine d'années. Et il aimerait appliquer les mêmes recettes à l'ensemble du pays. Et donc, c'est vrai qu'il a ce discours sur la décentralisation, sur ce qu'on appelle la dévolution au Royaume-Uni, pour donner davantage de pouvoir aux autorités locales, aux maires élus dans diverses parties du Royaume-Uni. Donc, quand on parle de maires au Royaume-Uni, ce sont des régions qui sont plus vastes que les communes françaises. Il faut s'imaginer plutôt des espèces de petites régions gouvernées, donc, et qui pourraient avoir davantage de pouvoir dans les années à venir, notamment pour tout ce qui est politique de transport, politique de santé aussi, politique de logement, et donc avoir davantage de décentralisation serait une possibilité peut-être de trouver les moyens de réduire les inégalités entre le Sud-Est et en particulier la région de Londres et le reste du pays et redynamiser des régions qui sont en perte de vitesse depuis maintenant plusieurs décennies et augmenter la productivité de ces régions.
1: À côté de ces deux sorte de piliers que sont le programme économique et le programme autour de la décentralisation. Est-ce qu'il a parlé, est-ce qu'il a évoqué des axes concernant sa politique étrangère ? Est-ce qu'il a certaines priorités ?
9: Alors pour l'instant, et comme souvent d'ailleurs dans les discours des personnalités politiques, la politique étrangère, la politique de défense ne sont absolument pas au premier rang. Même si il a évoqué rapidement dans son discours le fait qu'il comptait bien financer les projets de défense et d'être un allié qui dépense suffisamment pour sa défense. Et on sait que ça a été un des grands dossiers qui ont conduit à la chute aussi du gouvernement Starmer, avec ce manque de financement pour les projets de défense.
1: Donc c'était là, quelque chose aussi de beaucoup demandé par Donald Trump, qui a été beaucoup reproché au gouvernement précédent.
9: Oui, alors demandé par Donald Trump à tous les alliés de l'OTAN en réalité, hein, une augmentation des dépenses de défense. Donc là, voilà, on va voir comment là aussi il compte faire pour augmenter ses dépenses. Et plus largement, je dirais que ce qui est attendu d'Andy Burnham, et là-dessus, je pense qu'il n'y a pas d'ambiguïté, même s'il n'a pas mentionné cela explicitement dans son discours pour l'instant, il y a la question du soutien à l'Ukraine, de la coopération avec les Européens pour continuer à mettre en place éventuellement cette coalition des volontaires qui pourrait voilà
1: qui est portée par le Royaume-Uni et par la France beaucoup. Merci beaucoup Thibaut Arroy d'avoir pris quelques minutes sur RFI, maître de conférence en civilisation britannique contemporaine à l'université Sorbonne Nouvelle. Se déplacer en voiture, c'est une activité on ne peut plus banale, peut-être pour vous, mais en Cisjordanie occupée, c'est un véritable casse-tête. 925 checkpoints israéliens ont été recensés par les Nations Unies. Amir Aswilem, pour mieux comprendre à quoi ressemble la conduite sur ce territoire palestinien occupé, vous avez tout simplement pris la route.
6: C'est un classique des matinées en Palestine. Dès l'aube, la situation au checkpoint israélien et l'état du trafic routier occupent une grande partie des programmes radio. Hamza, 24 ans, garde aussi un œil sur Facebook.
10: Toutes les 10 minutes à peu près, il y a un nouveau poste. Celui-ci est ouvert, celui-ci est fermé. À n'importe quel moment, l'armée peut fermer les routes. À n'importe quel moment, les colons peuvent débarquer et vandaliser les voitures. Ils peuvent tirer à tout moment. Ça ne les gêne pas et c'est arrivé à beaucoup de personnes de recevoir une balle alors qu'elles étaient dans leur voiture.
6: Hamza est un jeune diplômé d'une école de commerce. Face au manque d'opportunités professionnelles, il a choisi de devenir chauffeur de taxi. Entre deux courses, il retrouve son père, lui aussi chauffeur de taxi. Assis à son bureau dans son local du centre-ville de Ramallah, le vieil homme, 40 années de métier au compteur, confie son intranquillité grandissante.
11: Il y a 4 ou 5 jours, j'ai vu une vidéo sur Facebook sur laquelle on voyait une ambulance qui allait de Naplouse à Ramallah et elle ne pouvait pas circuler parce qu'un colon lui barrait la route avec sa voiture. Il y a beaucoup de femmes qui ont accouché dans les voitures au checkpoint.
6: Hamza interrompt son père et sort son téléphone. Il veut nous montrer une vidéo.
10: Regarde, c'est une mariée. Comme le checkpoint est fermé, elle part retrouver son mari à pied. Le marié la fait monter alors dans sa voiture qui attend de l'autre côté de la barrière.
6: Et donc ça, c'est le romantisme à la palestinienne.
10: Oui, c'est super romantique.
6: cet étranglement du territoire par la route, une photographe palestinienne a voulu le documenter. Elle s'appelle Rehab Nazel.
12: Pour le livre Conduire en Palestine, j'ai pris des dizaines de milliers de photos. Je veux que ces clichés puissent être archivés. C'est aussi un acte de défiance. Quand je pointe mon appareil en direction d'un mirador et que des soldats me regardent avec leurs jumelles, quand je prends une photo d'eux, eh bien je les défie. Pas un jour ne passe sans qu'on suffoque.
6: Et comme souvent en Palestine, la réalité de l'occupation fait irruption. En pleine interview, Rehab Nazel reçoit un coup de fil. Le mari de sa sœur est mort, celle-ci est à l'étranger. Une seule question désormais, les checkpoints lui permettront-ils d'arriver à temps aux funérailles de son propre époux ? Amira Suilem, Ramallah, RFI.
1: 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Toute l'actualité africaine, Afrique Midi, arrive dans tout juste une minute.
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1: 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Et c'est l'heure d'Afrique Midi. Bonjour Nicolas Sûr.
2: Bonjour Paul Lonsin-Spinelli. Bonjour à toutes et à tous. Manganèse et présence militaire française, deux gros dossiers à l'agenda de la visite d'État à Paris du président gabonais Brice Clotaire-Oligui Nguema. Il sera reçu tout à l'heure par Emmanuel Macron. Au Mali, au moins 18 soldats qui s'étaient rendus après une attaque contre un convoi militaire exécuté. Les vidéos diffusées montrent à la manœuvre l'un des fils de Yad Agrali, le chef des djihadistes du JNIM lié à Al-Qaïda. En RDC, l'opposition doit décider aujourd'hui si elle maintient sa marche prévue mercredi contre le projet de réforme de la Constitution. Les confessions religieuses qui viennent d'être mandatées pour organiser un dialogue lui demandent d'y renoncer.
1: Et puis deux embarcations de migrants clandestins secourus ce week-end par les gardes-côtes mauritaniens. L'une des pirogues parties de Banjul, dérivée depuis 3 semaines. Boubacar Sey, président de l'ONG Horizon Sans Frontières, est notre invité. Le président gabonais Brice Clotaire-Oligui Nguema entame cet après-midi une visite d'État de 3 jours en France.
2: Sont prévus en fin de journée un tête-à-tête avec le président Emmanuel Macron et un dîner à l'Élysée. Polycarpe Samba, quels sont les gros dossiers à l'agenda?
3: Eh bien Nicolas, le gros sujet pour le Gabon, c'est le manganèse. Libreville souhaite à l'horizon 2029 stopper les exportations brutes de ce minerai opéré sur place par le géant français Eramet. Des discussions sont en cours depuis plusieurs mois. Paris est d'accord sur le principe, mais demande des assouplissements sur le calendrier, jugé contraignant en raison notamment des lourds investissements à consentir. Autre point fort, l'accord signé avec Suez pour l'approvisionnement en eau potable de la capitale Libreville. Un an après, divers blocages retardent le début d'exécution de l'accord. Paris appelle à respecter les engagements pris, évalués à 120 milliards de francs CFA. Sur le plan militaire, Paris et Libreville doivent clarifier la situation des forces françaises au Gabon. Le camp de Gaulle a été retrocédé, mais Libreville réclame le titre foncier de l'ancien camp de base de l'armée française et souhaite en plus le rebaptiser.
2: Un autre sujet de préoccupation pour les autorités gabonaises, Polycarpe, c'est la situation de la dette du pays.
3: Oui, c'est un sujet qui n'est pas évoqué officiellement, mais qui est source d'une certaine nervosité à Libreville. La dette dépasse 70% du PIB. Libreville a lancé un audit complet dont les résultats sont attendus au courant de ce mois de juillet. Dans le même temps, le Gabon cherche à conclure un nouveau programme avec le FMI. Dans ces différents dossiers, le soutien de Paris devrait être apprécié au palais du bord de mer de Libreville. A préciser qu'aujourd'hui, la dette gabonaise pèse sur la sous-région, elle pèse sur les équilibres d'échange et fait planer un risque d'instabilité du franc CFA.
1: En République démocratique du Congo, l'opposition réunie autour de la plateforme politique C64 marchera-t-elle comme prévu mercredi contre le projet de réforme de la Constitution?
2: Le président Félix Tshisekedi vient d'accéder à l'une de ses revendications en confiant aux religieux la tâche d'organiser un dialogue national. Ces derniers ont demandé à C64 de reporter la manifestation. Pauline Azidi, une décision est attendue dans la journée.
4: Oui, hein, les dirigeants de l'opposition devaient se rencontrer à partir de 13h, heure de Kinshasa. Donc il y a une trentaine de minutes pour une nouvelle discussion à ce sujet au siège du parti de l'ancien premier ministre Matata Ponyo. La conférence des présidents des partis de C64 ont déjà échangé plusieurs fois à ce sujet depuis leur rencontre avec les évêques et les protestants ce samedi. Alors tout l'enjeu de ces discussions, c'est de ne pas se démobiliser des militants, des sympathisants prêts à descendre dans les rues pour défendre la Constitution, tout en donnant un gage de bonne volonté à la médiation religieuse. On se souvient que l'opposition a beaucoup insisté pour que ce soit la CENCO et l'ECC qui soient justement nommés en charge de l'organisation de ce dialogue, donc il ne faudrait pas les mettre en difficulté. Mais d'un autre côté, il y a une méfiance, une défiance vis-à-vis de Kinshasa. On attend encore des actes, explique un membre de l'opposition. Une communication doit avoir lieu dans l'après-midi pour officier formaliser les intentions pour ce mercredi. Et quelle que soit cette décision, il y aura tout de même une réunion de C64 avec les autorités de Kinshasa, les autorités de la ville, parce que même si la manifestation venait à être reportée, les actions de sensibilisation, elles, ne s'arrêtent pas. On doit rester vigilant et prêt à agir à la moindre provocation, confirme un cadre de C64.
2: Pauline Azidi en direct de Kinshasa, dans l'est de la RDC à présent. Alors que l'épidémie d'Ebola continue de progresser, 3 essais cliniques sont désormais engagés ou en préparation. Ils visent à mieux prendre en charge les cas contacts et mieux traiter ceux qui sont malades, Pascal Ligaudy.
0: En l'absence de vaccins et de traitements spécifiques validés contre le virus Ebola Boudibougio, plusieurs essais cliniques sont lancés en parallèle pour tenter d'améliorer la riposte. Ces recherches répondent chacune à un objectif différent. Le premier essai s'appelle EboPep. Il vise les personnes ayant eu un contact à haut risque avec un malade confirmé. Son objectif est de déterminer si un traitement administré juste après cette exposition peut empêcher le développement de la maladie et contribuer à interrompre la chaîne de transmission. Et le deuxième essai, c'est l'essai appelé Partners. Il concerne cette fois les patients déjà infectés. Il s'agit d'un essai thérapeutique qui compare des nouvelles molécules afin de déterminer si elles améliorent la survie par rapport à la prise en charge actuelle, essentiellement symptomatique. Enfin, un troisième essai, encore en préparation, doit permettre de mieux comprendre l'évolution clinique de la maladie chez les patients pris en charge. Pour les chercheurs, ces 3 études sont complémentaires. La première agit sur la prévention après exposition, la deuxième sur le traitement des malades et la troisième sur l'amélioration des connaissances médicales concernant Ebola Boudibougio.
1: Au Mali, des soldats qui s'étaient constitués prisonniers ont été exécutés par les djihadistes du JNIM liés à Al-Qaïda.
2: Les faits se sont déroulés samedi dans la zone de Tabrichat, région de Kidal. Un important convoi militaire parti d'Anéfis vers Gao a été attaqué par le JNIM et par les indépendantistes du FLA. Une 50aine de soldats maliens ont été tués, mais donc, David Baché, tous n'ont pas péri au combat.
5: De sources sécuritaires maliennes, 18 soldats ont été exécutés sommairement par le JNIM. Sur des images diffusées par les djihadistes eux-mêmes, on peut voir des militaires désarmés, assis ou allongés dans le sable, recevoir des rafales de balles. Parmi les djihadistes à l'œuvre, Hamza Agh Iyad, l'un des fils d'Iyad Agh Khali, le chef du JNIM. Si les militaires exécutés ne sont par définition pas des civils, le droit international humanitaire protège aussi les prisonniers de guerre. Leur exécution est un crime de guerre. Ces soldats étaient restés à l'arrière du convoi. Ils s'étaient rendus, affirment plusieurs sources au sein du MSA et du GATIA, des groupes politico-militaires du Nord, alliés des autorités de transition et dont les combattants sont intégrés à l'armée malienne. Sollicité par RFI, l'armée n'a pas donné suite.
2: Alors, du côté des rebelles du FLA, alliés sur le terrain des djihadistes du JNIM, on s'efforce de se démarquer.
5: Nous avons attaqué le même convoi, mais chacun de son côté, assure un chef militaire indépendantiste qui précise, le JNIM a exécuté ses propres prisonniers. Le FLA affirme avoir capturé pour sa part une 20aine de soldats au cours de cette embuscade qui s'ajoutent à ceux déjà capturés à Kidal le 25 avril et lors de précédentes attaques, plus de 200 au total selon le FLA. Quant aux djihadistes du JNIM, ils tentent depuis plusieurs mois de lisser leur discours et de gagner en respectabilité. Les exécutions sommaires dont ils viennent de se rendre coupables ne vont pas dans ce sens. Voilà l'industrie du crime qui prétend diriger le Sahel, réagit avec colère un notable de Kidal, favorable au régime de transition.
2: Au Niger, le bilan officiel de l'attaque qui a visé en fin de semaine dernière des soldats près de Téra dans la région de Tillabéri fait état de 16 militaires tués et de 15 assaillants neutralisés, mais plusieurs sources invoquent un bilan qui serait bien plus lourd dans les rangs de l'armée nigérienne. Sidi Yansané, les circonstances de cette attaque provoquent également d'intenses interrogations.
6: Oui, car selon les informations recoupées par RFI, l'unité militaire qui a subi l'assaut meurtrier venait de quitter la ville de Téra, située dans la zone dite des trois frontières, commune au Niger, au Mali et au Burkina Faso. Cette même zone qu'englobe la région de Tillabéri, réputée comme un bastion djihadiste, notamment celui du JNIM lié à Al-Qaïda. La base de Téra est donc considérée comme l'une des principales zones de défense et de commandement au Niger. Et pourtant, c'est à seulement seulement 25 km de cette base que l'unité militaire est tombée dans une embuscade. D'après le ministère de la Défense, les violents combats ont fait 15 morts côté terroriste, 16 côté militaire, même si pour ces derniers, les sources de RFI en dénombrent au moins une quarantaine. Mais aujourd'hui, plusieurs questions agitent l'armée, notamment pourquoi les renforts situés à seulement 25 km ne sont pas intervenus plus rapidement dans une zone connue pour être un foyer djihadiste, et puis aussi comment des dizaines de terroristes à moto ont pu cacher leur présence aussi près d'une base aussi importante que celle de Terra.
1: Le dirigeant sénégalais Bassirou Diomaye Faye est le nouveau président de la Commission économique des États de l'Afrique de l'Ouest.
2: Oui, il remplace à ce poste le Sierra Léonais Julius Maada Bio pour un mandat d'une année. Il a été désigné hier à l'occasion du 69e sommet ordinaire de la CEDEAO et en a profité pour présenter ses priorités.
7: Nous avons célébré l'année dernière le 50e anniversaire de la création de la CEDEAO. Nos acquis sont indéniables. Tout comme nos défis aujourd'hui, expansion du terrorisme, tensions inter-État ou intra-étatiques, recul démocratique avec la recrudescence des coups d'État, sans oublier l'ingérence politico-militaire étrangère. À cela s'ajoutent les défis sanitaires, climatiques et l'impact de situations internationales conflictuelles sur nos économies. Tout cela, ajouté à la fragmentation de notre communauté, fragilise davantage nos efforts de développement et nos acquis en matière d'intégration. C'est dire combien il urge de travailler pour les retrouvailles de toute la famille ouest-africaine, afin de consacrer toutes nos forces et nos ressources aux projets et initiatives communautaires qui nous rassemblent. Le chantier de rétablissement des liens de confiance entre les peuples et les dirigeants me semble être aussi une urgence. Cela passe notamment par le respect de l'ordre constitutionnel et républicain.
2: Bassirou Diomaye Faye au micro de Kadiatou Diallo, correspondante de RFI Mandako et Fulfulde à Freetown.
1: À nouveau, le gouvernement du Botswana met en garde ses citoyens contre des campagnes de recrutement trompeuses lancées par la Russie.
2: Oui, elles incitent ces campagnes des Botswanais à partir à l'étranger sous de faux prétextes. Il s'agit en fait de les envoyer se battre sur le front ukrainien, Clotilde Hazard.
8: Le nombre de Botswanais victimes de ces stratagèmes augmente à un rythme alarmant, a déclaré le gouvernement. Ces personnes se voient promettre un emploi avant de découvrir, une fois arrivées sur place, qu'elles ont été recrutées par la Russie pour rejoindre les combats contre l'Ukraine. Le gouvernement dit recevoir des appels bouleversants de Botswanais employés sur la ligne de front dans des conditions extrêmement périlleuses. Une fois en Russie, difficile pour les autorités d'intervenir pour apporter une assistance consulaire à ses ressortissants. Pour prévenir ces situations, le gouvernement demande aux Botswanais de faire preuve de vigilance quand ils répondent à des offres d'emploi ou de formation à l'étranger. Il ne précise pas le nombre de Botswanais qui se trouvent en Russie ou en Ukraine. En décembre, le gouvernement avait indiqué qu'au moins 2 jeunes avaient été recrutés. Mi-février, le collectif All Eyes on Wagner avait publié les noms de plus de 1400 Africains que Moscou avait recrutés entre janvier 2023 et septembre 2025 pour combattre en Ukraine, ajoutant que plus de 300 d'entre eux étaient décédés.
2: Il est 14h43 à Paris.
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2: Dans la deuxième partie d'Afrique Midi, l'état d'urgence énergétique décrété à Madagascar. Et nous ferons le bilan africain du Mondial 2026 qui s'est achevé hier soir sur la victoire de l'Espagne.
1: Face au regain des tensions au Moyen-Orient, Madagascar a réinstauré vendredi l'état d'urgence énergétique.
2: Oui, il s'agit de prévenir tout risque de nouvelles pénuries de carburant. Ces derniers mois, les prix ont fait le yo-yo et ça a été compliqué pour les transporteurs d'Antananarive. Reportage Aurélie Couman.
10: Dans une gare du centre d'Antananarive, les taxis et les cars se succèdent toute la journée. Entre février et mai, les prix des carburants ont connu des à-coups. Hausse, gel, puis une nouvelle hausse en mai. Depuis, les tarifs sont restés stables. Pour Jimmy, chauffeur de taxi et père de 2 enfants, cette stabilité est précieuse après des mois compliqués.
11: Le fait que cela augmente et diminue sans cesse, cela m'a empêché de faire le plein. C'est bien que le prix reste stable, car il y avait trop de fluctuations. Et si je fais le plein quand c'est trop cher, alors je n'ai plus rien à ramener à la maison.
10: Ces variations ont laissé des traces sur d'autres métiers du secteur. Ferdinand, pointeur et rabatteur de clients pour les cars, en a directement ressenti l'impact sur ses revenus.
12: Il y a beaucoup de différences. On a eu une baisse de revenus, même si on a toujours eu du travail.
10: Une stabilité que l'État cherche désormais à protéger. L'état d'urgence permet de rationner le carburant et de réquisitionner les stocks si besoin. Une précaution alors que Madagascar importe l'essentiel de ses produits pétroliers depuis Oman, riverain du détroit d'Ormuz. Un choc sur les prix serait durement ressenti. Plus de 66% de la population malgache vit sous le seuil de pauvreté selon la Banque mondiale. Aurélie Couman, Antananarivo, RFI.
1: Le mondial de foot s'est donc achevé hier à New York avec le sacre de l'Espagne, deuxième étoile après le titre de 2010.
2: La Roja l'a emporté 1-0 dans les prolongations face à l'Argentine. Au-delà de cette belle performance, que faut-il retenir de ce mondial à 48, 39 jours de compétition, 104 matchs? Frédéric Chuteau, l'Afrique avait beaucoup d'espoir avec 10 équipes de qualifiées contre 5 il y a 4 ans au Qatar, mais au final, le résultat est mitigé.
12: Oui, avec 9 équipes sur 10 qui ont passé le premier tour, Nicolas, l'Afrique pensait pouvoir bomber le torse, mais la suite a été moins reluisante. Seuls l'Égypte et le Maroc ont survécu au 16e de finale, là où les Lions du Sénégal face à la Belgique ou la RDC face à l'Angleterre ont longtemps mené avant d'être renversés, sans parler des Ivoiriens, des Sud-Africains, des Requins Bleus du Cap-Vert, battus dans les dernières minutes de leur match. Il n'y a pas eu en fait de véritable exploit ou d'épopée. On a bien eu les pharaons d'Égypte, Mossala, qui ont cru stopper l'Argentine de Lionel Messi. 2 buts d'avance à 20 minutes de la fin, mais une défaite à l'arrivée. Le Maroc, de son côté, a certes éliminé les Pays-Bas, tir au but, 16e de finale, puis le Canada, pays organisateur en 8e. Mais les Lions de l'Atlas ont calé ensuite à la régulière en quart de finale face à l'équipe de France. Donc au final, les sélections africaines n'ont pas déjoué, mais elles ne sont pas parvenues non plus à bousculer l'ordre établi, ce qui nous laisse un petit goût, oui, d'inachevé.
2: Alors, à titre individuel, des joueurs se sont révélés, quels sont-ils?
12: Oui, il y a eu quand même des bonnes surprises. Johan Vissa, il a montré que les Léopards d'RDC pouvaient avoir un vrai buteur, hein. Ça a longtemps été le talon d'Achille des Congolais. Il a inscrit 3 buts, Johan Vissa, dans ce mondial, avec notamment ce doublé contre l'Ouzbékistan, qui a permis à la RDC de sortir des poules. Au chapitre des satisfactions encore, les attaquants ivoiriens, Yann Diomandé, les de 19 ans, dribbleur fou, il a montré toute l'étendue de son talent, tout comme Amad Diallo, son compère de l'attaque, 2 buts pour lui. Vous ajoutez Eli Wahi, Anjouan Boni, Nicolas Pepe, les éléphants qui ont vraiment une ligne offensive impressionnante. Et puis, on retiendra côté marocain toute la maîtrise, le sang-froid d'Ayoub Bouadi, 18 ans seulement, mais déjà indispensable au milieu du terrain. C'est lui qui incarne assurément l'avenir des Lions d'Atlas, et on le retrouvera à domicile au Mondial 2030.
2: Et on suivra ça avec attention. Merci Frédéric Chuteau. Comment occuper les enfants pendant les vacances scolaires lorsque les parents travaillent? En Côte d'Ivoire, les camps de vacances ont le vent en poupe. Les plus sophistiqués proposent des activités aussi variées que la cuisine, le théâtre, la robotique et même une initiation à l'intelligence artificielle. À Abidjan, le reportage d'Abdelaziz Diallo.
13: Dans une salle informatique du centre ivoirien de robotique, une vingtaine d'adolescents ont les yeux rivés sur leurs écrans. Ce matin, place au machine learning. À travers des outils adaptés à leur âge, ils apprennent à entraîner une IA, à reconnaître des objets, des sons ou encore des postures. Mohamed Zampaligré, leur formateur.
14: À cet âge-là, lorsqu'ils apprennent déjà à travailler avec l'intelligence artificielle, ça leur montre en fait comment est-ce que ça fonctionne réellement, cette technologie. Mais le plus important, ça leur permettra aussi de savoir s'ils veulent en faire un métier.
13: Mais ce n'est pas tout. Ces adolescents découvrent ensuite comment un modèle d'IA peut être utilisé.
14: Ces modèles, ils vont l'exporter pour le mettre dans une application ou bien ils l'introduisent dans un robot pour pouvoir donner la faculté au robot de faire une prise de décision lorsqu'il est face à un objet.
13: Pour de nombreux parents, ces ateliers répondent à un double objectif: occuper sainement leurs enfants pendant les vacances et les préparer à un monde où ces technologies sont déjà omniprésentes. À 13 ans, Imad fait partie des participants.
15: Je regardais des vidéos, des jeux qui faisaient l'électronique, la robotique. Ça m'a plu. Il a dit à mon père qu'il avait m'inscrit à ce cours. Ça me permet d'apprendre tout le temps, m'amuser. Je veux revenir l'année prochaine.
13: Pour le sociologue Abdourahmane Barry, initier les plus jeunes à l'intelligence artificielle est devenu nécessaire. Il faut former les enfants selon les réalités de leur époque, explique-t-il. À une condition toutefois, leur apprendre aussi à utiliser ces outils avec discernement et esprit critique. Abdelaziz Diallo, Abidjan, RFI.
2: Il est midi 49 à Abidjan. Paul Lonsin-Spinelli, les grands titres de ce 20 juillet.
1: Il est surnommé le roi du Nord. L'ancien maire de Manchester, Andy Burnham, a été investi comme premier ministre britannique ce matin. Le nouveau chef du gouvernement promet un nouveau modèle économique et politique. Andy Burnham a aussi annoncé qu'il allait appeler le président ukrainien Volodymyr Zelensky pour lui assurer de son soutien à 100%. L'Iran a dit faire face à une guerre totale avec les États-Unis ce matin après avoir essuyé une 9e nuit consécutive de frappes américaines. Washington affirme viser uniquement des sites militaires. Téhéran déclare néanmoins que les négociations diplomatiques se poursuivent. Le Hamas annonce l'élection d'un nouveau chef. Il s'agit de Khalil al-Hayya en remplacement de Yahya Sinwar, tué par Israël en 2024. Son remplaçant était déjà l'un des chefs en exil du mouvement et son principal négociateur. Et puis les héros espagnols viennent d'atterrir à Madrid au lendemain de la victoire de l'Espagne en finale de la Coupe du Monde de foot contre l'Argentine 1-0. 1 million de personnes sont attendues pour la parade des joueurs dans les rues de la capitale espagnole. En Afrique de l'Ouest, les tentatives de passage de migrants vers l'archipel espagnol des Canaries sont à nouveau en hausse depuis le début du mois de juin. Ce week-end, 2 embarcations ont été secourues par les gardes-côtes mauritaniens. Plus de 200 personnes ont été secourues, 120 autres sont toujours portées disparues.
2: L'une des pirogues était partie de Banjul et elle dérivait depuis 3 semaines. Le Sénégalais Boubacar Sey préside l'ONG Horizons sans frontières et il est l'invité de Guillaume Thibault.
16: Bonjour Boubacar Sey.
17: Bonjour.
16: Les opérations de sauvetage de migrants au large de la Mauritanie se multiplient depuis le mois de juin. Il y a de plus en plus de tentatives. Comment analysez-vous cette situation?
17: La route atlantique est aujourd'hui l'une des plus empruntées parce que les contrôles se sont renforcés sur les autres itinéraires migratoires. Pour de nombreux candidats à l'exil, les côtes du Sénégal, de la Mauritanie et du Maroc représentent les points de départ plus accessibles vers les îles Canaries, malgré les risques extrêmement élevés. Malheureusement, le problème entre-temps est devenu structurel. Et aujourd'hui, beaucoup de facteurs expliquent cette recrudescence et ces drames au large des côtes mauritaniennes. Les causes principales, c'est l'extrême pauvreté, le chômage endémique. L'état de la mauvaise gouvernance qui aujourd'hui obstrue les perspectives d'épanouissement des couches les plus vulnérables. Le désespoir aussi, le doute aujourd'hui qui aussi a tellement perforé notre environnement socioculturel au point que ces gens pensent que leur avenir n'est plus ici. Il n'y a plus d'espoir malheureusement pour ces jeunes en quête d'un avenir beaucoup plus digne. Nous avons l'impression qu'on s'attaque plus aux conséquences et non aux causes profondes.
16: Peu de pirogues ont atteint l'archipel espagnol des Canaries. La Mauritanie a renforcé ses contrôles en mer. Le pays est devenu un verrou stratégique.
17: La Mauritanie a considérablement renforcé le contrôle de ses frontières, intensifié sa coopération avec l'Espagne et l'Union européenne pour lutter contre ces départs irréguliers. Ces mesures peuvent réduire temporairement les traversées, mais elles ne s'attaquent pas aux causes profondes de la migration, comme le chômage, la pauvreté. Le tout policier n'a jamais fonctionné et pour preuve, le Frontex a déployé beaucoup de moyens, mais jusque-là, le phénomène est là. Donc le problème n'est pas à ce niveau-là. Je crois qu'il faudra se remettre en cause dans la gestion de ces flux migratoires-là. Aujourd'hui, on parle de mondialisation, de globalisation, mais la mobilité reste réduite pour des questions sécuritaires. Je crois que c'est l'approche. C'est l'approche qui n'est pas bien et ce qui explique que le phénomène est toujours là.
16: La Mauritanie a créé 2 centres d'accueil à Nouakchott et Ouadibou. Quelles sont les procédures pour les migrants qui y sont accueillis?
17: La création de centres d'accueil n'est pas une solution à ce fléau-là. Mais nous avions même eu à demander l'ouverture d'une enquête sur cette situation-là. Que deviennent aujourd'hui ces migrants? Mais faudrait-il rappeler que le continent est miné par des crises? Et jusque-là, des familles sont dans le désarroi. On est en train de chercher des parents disparus sans aucune information là-dessus. Je crois que c'est l'occasion de poser le débat. Que deviennent ces migrants-là? Parce qu'en Libye, on a eu le même problème. Et aujourd'hui, je crois qu'il faudrait ouvrir le débat sur cette problématique-là.
16: Le Sénégal a depuis des années lutté contre les passeurs. On se rend compte qu'aujourd'hui, les passeurs sont eux aussi de plus en plus puissants et influents, notamment à Mbour, notamment en Gambie.
17: C'est vrai qu'il faudra lutter contre les passeurs parce que il faut lutter contre cette économie criminelle en gestation qui charrie le trafic d'êtres humains, le trafic de drogue, etc., etc. Maintenant, si, évidemment, on campe le débat sur la lutte contre les passeurs, Entre-temps, les passeurs sont devenus plus organisés et plus forts encore. Parce que tout simplement, je l'ai dit, on continue de lutter contre les conséquences. On ne s'attaque pas aux causes profondes.
16: Et pour vous, comme pour d'autres organisations de la société civile, la réponse à cette problématique de la migration doit être africaine. Vous appelez à la mise en place d'une conférence sur cette question.
17: Aujourd'hui, la gestion des flux migratoires devrait être l'objet d'un débat de fond en Afrique. Parce qu'on est au scénario où cette jeunesse aujourd'hui, cette force vive africaine, cette richesse africaine, préfère même mourir que de rester, il y a un problème. Je crois qu'aujourd'hui, il devrait y avoir un grand débat, une conférence africaine. Et j'en profite pour interpeller encore le président de la République du Sénégal, puisqu'il a été élu président de la CEDEAO, donc d'organiser une conférence africaine sur la question. Comment redonner de l'espoir? Parce que quand même, ce qui se passe est inadmissible. Il faut tuer l'idée de partir. C'est l'idée de partir qu'il faut tuer. Il faudra aujourd'hui dans notre pays une révolution socioculturelle pour que les gens puissent comprendre que leur avenir est ici. Il faut un débat de fond dans notre pays et dans toute l'Afrique pour une initiative commune. Malheureusement, l'Europe s'active, l'Europe s'organise, mais en Afrique, le sujet devient tabou. On n'en parle pas. Et ça, nous le regrettons.
16: Merci, Boubacar Seil.
2: Boubacar Seil au micro de Guillaume Thibault. Entretien retrouvé sur le www.rfi.fr et sur nos applications rubrique invité, onglet invité d'Afrique Midi. Cuivre, lithium, cobalt. Dans son rapport annuel, l'Agence internationale de l'énergie pointe les tensions sur la disponibilité des minéraux critiques. Conséquence, une hausse importante des prix pour certains d'entre eux. Dans cette compétition, le continent africain est un acteur central et il tente de tirer son épingle du jeu. Charlotte Gosset.
18: Il y a d'abord le levier de l'offre et les répercussions sur les prix. L'année 2025 a été marquée par une hausse des cours d'un grand nombre de ces métaux critiques, en partie à cause du conflit au Moyen-Orient, mais pas seulement. Tim Gould, l'économiste en chef de l'Agence internationale de l'énergie.
19: Les prix des métaux de base tels que l'aluminium, le cuivre et l'étain ont augmenté d'un tiers entre janvier 2025 et avril 2026, avec des cours du cuivre qui ont atteint des sommets. Les prix des matériaux destinés aux batteries se sont également redressés après une baisse en 2023 et 2024. Les prix du lithium ont plus que doublé, tandis que ceux du cobalt ont augmenté d'environ 130%, en grande partie en raison des restrictions à l'exportation imposées par la République démocratique du Congo.
18: Après avoir suspendu ses exportations de cobalt, Kinshasa a remplacé l'interdiction par un système de quotas, et la RDC n'est pas le seul producteur africain à jouer sur ce levier, Tim Gould, lors d'une présentation du rapport.
19: Ce que vous voyez actuellement à l'écran, c'est une forte augmentation du nombre de restrictions commerciales. Et désormais, il ne s'agit plus seulement de la Chine. D'autres pays ont également mis en place de nouvelles restrictions, notamment le quota d'exportation de cobalt imposé par la RDC, que j'ai déjà mentionné, ainsi que les restrictions commerciales imposées par le Zimbabwe sur le lithium et par le Mozambique sur le graphite.
18: Si l'AIE note une baisse des dépenses dans l'exploration minière, certains pays profitent néanmoins de l'engouement pour certains minerais. Au début de l'année, Madagascar a levé son moratoire sur les permis miniers, rouvrant la porte aux investisseurs. Une aubaine, notamment dans le domaine du graphite, dominé actuellement par la Chine. Madagascar dispose de l'une des trois plus grandes réserves mondiales. Jean-Jacques Young, consultant minier, fin connaisseur de l'île.
20: Que ce soit des Européens ou des Canadiens ou des Américains ou des Australiens, sont à la recherche de ressources en graphite. Et il se trouve qu'il y en a à Madagascar, ce qui permettrait, in fine, d'acquérir une certaine indépendance vis-à-vis de la Chine. Donc Madagascar a une position très très privilégiée dans le secteur du graphite. Et donc, effectivement, il y a un certain nombre d'investisseurs qui sont aujourd'hui en train de développer des projets de mines de graphite.
18: Les États du continent restent cependant largement tributaires d'investissements extérieurs, du manque d'infrastructures énergétiques. Dans un moyen terme, beaucoup mis sur la transformation locale pour améliorer encore plus le profit tiré de leur sous-sol.
2: Et c'est ainsi que se termine cette demi-heure d'Info africaine réalisée, préparée avec Laurent Chaffard, Benoît Raymond et Cécile Périard. Merci à eux et merci à vous de nous avoir suivis.
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1: 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RFI Midi continue avec le grand journal de la mi-journée. Bonjour Simon Bourtembourg.
27: Bonjour Paul, bonjour à toutes et à tous.
1: Madrid attend donc ses champions du monde.
27: Une vague rouge déferle dans les rues de la capitale espagnole où 1 million de personnes sont attendues cet après-midi. La Roja de retour.

0: avec bientôt présidente de la Hongrie. C'est en tout cas le souhait du Premier ministre Péter Magyar. Dans un message publié hier soir, il demande à Judith Polgár de devenir la prochaine présidente du pays. La joueuse d'échecs, seule femme à avoir intégré le top 10 mondial, toutes catégories confondues, serait selon lui une chef de l'État dont chaque Hongrois pourrait être fier. Il est attendu en France pour une deuxième visite d'État. Brice Oligui-Nguema à la tête d'une délégation de plus de 80 membres pour un déplacement sous le signe de l'économie et du rééquilibrage des relations bilatérales entre la France et le Gabon. À Paris, il sera question notamment de la transformation locale du manganèse ainsi que de l'avenir de la base militaire française à Libreville. On y revient dans Afrique Midi dans un quart d'heure, alors que selon le programme officiel, un tête-à-tête avec le président Emmanuel Macron est prévu cet après-midi à l'Élysée.
1: Autre lieu du pouvoir en France, l'Assemblée nationale où les députés doivent se prononcer sur le projet de loi d'urgence agricole.
0: Un texte sensible, censé répondre donc à la colère des agriculteurs français. Les parlementaires sont divisés, notamment sur un volet du projet de loi, la réintroduction de deux insecticides interdits en France mais autorisés ailleurs en Europe. Raphaël Delvolvé, ce point spécifique, il fissure même le camp gouvernemental.
2: Oui, le camp gouvernemental qui se réunit à Matignon cet après-midi avec cette question pour Sébastien Lecornu. Quel risque en vaut la chandelle? Soit se mettre les agriculteurs à dos, soit les pro-environnement. C'est un dilemme qu'il doit trancher avec cette réunion durant laquelle certains pousseront pour retirer tout bonnement du texte les pesticides, des députés macronistes et centristes principalement, mais aussi une ministre, Monique Barbu, ministre de la Transition écologique. Cette question des pesticides est très sensible. L'an dernier, une loi prévoyant déjà la réintroduction de l'un d'eux, l'acétamipride, avait provoqué une très forte mobilisation citoyenne. Toutefois, en retirant cette disposition du texte, le Premier ministre prendrait le risque de perdre le soutien décisif de la droite, car l'ajout de ce pesticide, LR y tient, notamment au Sénat, qui votera également le texte ce mardi, avec le soutien cette fois d'une autre ministre, la LR, Annie Genevard, ministre de l'Agriculture, pour qui, je cite, faire échouer le texte par peur ou idéologie désespérerait les agriculteurs. Ces fissures visibles au sein du camp gouvernemental rendent en tout cas l'issue de la loi incertaine, donnent également une occasion à la gauche de se faire entendre au moment où les sujets environnementaux reprennent de l'importance dans les sondages, notamment à l'aune de trois vagues récentes de chaleur sur l'Hexagone.
0: Raphaël Delvolvé pour refermer cette édition.
1: Merci beaucoup Simon Bourtembourg. Tout de suite les sports. Et le journal des sports, c'est avec vous, Babacar Diarra, bonjour.
3: Bonjour Paul.
1: Les festivités vont donc se poursuivre à la maison pour les footballeurs espagnols, champions du monde de foot depuis hier soir.
3: La Roja ne perd pas de temps. Le vol de la délégation espagnole doit atterrir dans les prochaines minutes à Madrid au programme. Les héros de la nation iront tour à tour présenter le trophée de la Coupe du Monde au roi Felipe VI, au Premier ministre, puis dans la soirée au peuple espagnol durant une parade où 1 million de personnes sont attendues dans les rues de la capitale. Le pays est le premier à posséder les Coupes du Monde masculines et féminines dans l'histoire du foot. Mais c'est la récompense d'une régularité marquée il y a 2 ans par les victoires à l'Euro et aux Jeux Olympiques de Paris. Chez les messieurs, le sélectionneur espagnol Luis de la Fuente soulignait hier soir la qualité du réservoir qu'il a entre ses mains.
4: Je ressens avant tout de la fierté, une immense fierté. Une fierté envers cette génération de footballeurs qui a grandi avec cette philosophie, qui lui est restée fidèle et qui l'a appliquée à la perfection, donnant l'exemple de ce que signifie former un groupe, une équipe, une famille. De grands footballeurs au talent et au potentiel exceptionnel. Et par-dessus tout, la fierté de les avoir accompagnés dans cette aventure. On a beaucoup discuté avec les joueurs, ils n'arrêtaient pas de dire qu'ils avaient tout gagné. C'est merveilleux. Cette génération est un exemple pour le sport espagnol, pour sa jeunesse et même pour toute l'Espagne. Ensemble, on est plus fort que personne n'en doute.
3: Et individuellement, l'Espagne de Luis de la Fuente repart aussi avec une belle armoire à trophées, celui de meilleur joueur de la Coupe du Monde pour Rodri, de meilleur jeune pour Pau Cubarsí et de meilleur gardien pour Unai Simón.
1: En revanche, il y a un titre qui échappe quand même à l'Espagne, c'est celui de meilleur buteur. Le français Kylian Mbappé a donc devancé à ce titre le capitaine argentin Lionel Messi.
3: 10 buts contre 8, car le métronome de l'Albiceleste n'a pas fait parler sa magie à New York. Au coup de sifflet final de cette finale de la Coupe du Monde. Messi a terminé en larmes avant de refuser, comme tous ses coéquipiers, de s'exprimer devant les médias. La déception est immense, même si la rencontre aura été peu maîtrisée par les Sud-Américains, souvent à la limite et handicapée en prolongation par l'exclusion du milieu Enzo Fernandez.

0: La manière n'y était pas pour envisager une victoire. À l'heure du bilan, le sélectionneur Lionel Scaloni préférait tout de même rester positif.
1: Tristesse, pero...
2: Il y a de la tristesse, bien sûr, mais aussi la conviction qu'on a tout donné. J'ai une gratitude éternelle envers mes joueurs. Ils nous ont offert une nouvelle finale de Coupe du Monde et se sont battus jusqu'au bout. L'Espagne a été meilleure, il faut le reconnaître. Mais je garderai un souvenir immense de ce groupe, de tout ce qu'il a accompli et de la valeur que représente le fait d'être arrivé jusqu'ici. Évidemment, on aurait aimé gagner, mais il faut mesurer l'importance de ce parcours parce que ça demande énormément d'efforts. On peut avoir bien ou mal joué, peu importe. Quand on donne absolument tout sur le terrain comme on l'a fait, il est très difficile de faire le moindre reproche, très difficile.
0: Le sélectionneur argentin Lionel Scaloni au micro d'Éric Mamrut.
3: En basket, la NBA attend toujours d'en savoir un peu plus sur l'avenir de LeBron James. Ça bouge, en revanche, pour un international français.
0: Zachary Risaché passe des Hawks d'Atlanta aux Mavericks de Dallas. Une opportunité de relance pour l'ailier drafté dans la NBA en première position de l'année 2024, un an après son compatriote Victor Wembanyama, sauf que le destin de Risaché tourne moins à la gloire pour le moment que celui de Wembanyama. Il sort d'une deuxième saison où son temps de jeu a été considérablement réduit dans le Texas. Risaché repartira dans un nouveau projet avec une franchise en pleine reconstruction.
3: Merci beaucoup Babacar Diarra, c'était le journal des sports.
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3: Le 10 Downing Street va donc connaître un 7e locataire en 10 ans. Andy Burnham prend officiellement ses fonctions de chef du gouvernement britannique aujourd'hui. Il avait pris les rênes du parti travailliste vendredi. L'ancien maire de l'agglomération de Manchester, surnommé le roi du Nord, remplace donc Keir Starmer qui était en poste depuis 2 ans. Pour décrypter ce changement au poste de Premier ministre, nous sommes en ligne avec Thibaut Arroy. Bonjour.
5: Bonjour.
3: Vous êtes maître de conférences en civilisation britannique contemporaine à l'université Sorbonne Nouvelle, co-auteur avec Pauline Schnapper de From Cool Britannia to Brexit, livre paru en janvier dernier aux éditions Routledge. Le nouveau Premier ministre a prononcé quelques mots, c'était il y a quelques minutes, lors de sa nomination officielle par le roi Charles III. Il a déclaré notamment « Le Royaume-Uni doit retrouver sa stabilité ». Il promet une réinitialisation, un nouveau modèle politique et économique. Ça vous inspire quoi ces quelques mots ?
5: Alors c'est vrai qu'on attend pour l'instant les précisions de ce que Andy Burnham veut dire exactement par ce beau discours. C'est un discours évidemment attendu d'un nouveau Premier ministre qui promet d'unir le pays, d'aller de l'avant, de trouver des solutions aux grands problèmes que les Britanniques rencontrent. Maintenant, c'est quelqu'un qui arrive après avoir renversé un Premier ministre travailliste pourtant largement élu il y a 2 ans. Il a mené un putsch à l'intérieur du parti travailliste. Et ce qu'on peut se demander, c'est si la population va avoir de la patience avant que des résultats soient visibles, puisque voilà, il a tant désiré être Premier ministre. Est-ce qu'il a un projet qui est prêt et quel sera concrètement ce projet? Et ça, on en saura un petit peu plus dans les semaines qui viennent et puis dans les mois qui viennent.
3: En tout cas, il y a une priorité qui semble déjà érigée pour Andy Burnham et que les Britanniques attendent sûrement aussi. Ce sont les efforts à faire sur l'économie dans la vie quotidienne de la population. Le coût de la vie est très élevé notamment.
5: Oui, mais ce problème du coût de la vie n'est absolument pas nouveau et on peut se rappeler que c'était déjà la priorité des gouvernements conservateurs, notamment celui de Boris Johnson, mais les suivants également, que c'était également une priorité pour Keir Starmer. Et donc, c'est bien normal de mettre ce problème-là au premier plan. Maintenant, ce qu'il faut voir, c'est quelle solution Andy Burnham serait capable de trouver que son prédécesseur n'avait pas été capable d'envisager. Alors, on parle beaucoup d'investissements supplémentaires dans les services publics, notamment pour les services sociaux, pour les logements sociaux, un certain nombre de réformes dans ces domaines-là, avec aussi des nationalisations qui seraient au programme. Mais comment financer ce programme-là? Là aussi, il y a une grande interrogation, et plus encore, ou peut-être aussi important que la nomination d'Andy Burnham aujourd'hui comme Premier ministre, il y a le choix qu'il fera de son chancelier de l'échiquier, c'est-à-dire le ministre de l'économie et des finances, et voir comment il arrivera à négocier des marges de manœuvre pour financer cette politique.
3: Et d'ailleurs, l'équipe gouvernementale, a priori, doit être dévoilée dans l'après-midi. Thibault Arroy, le nouveau Premier ministre, Andy Burnham, a aussi mis en avant, il y a quelque temps, un projet d'antenne de Downing Street, donc du gouvernement, dans le nord du Royaume-Uni, à Manchester. La décentralisation, ça aussi, c'est une priorité ?
5: Oui, alors ça fait partie des grands projets d'Andy Burnham. Il faut se rappeler donc qu'il était jusqu'à il y a quelques temps le maire de cette région de Manchester, donc une région importante et qui économiquement a été redressée depuis que Andy Burnham en est devenu le maire il y a à peine une dizaine d'années. Et il aimerait appliquer les mêmes recettes à l'ensemble du pays. Et donc, c'est vrai qu'il a ce discours sur la décentralisation, sur ce qu'on appelle la dévolution au Royaume-Uni, pour donner davantage de pouvoir aux autorités locales, aux maires élus dans diverses parties du Royaume-Uni. Donc, quand on parle de maires au Royaume-Uni, ce sont des régions qui sont plus vastes que les communes françaises. Il faut s'imaginer plutôt des espèces de petites régions gouvernées donc, et qui pourraient avoir davantage de pouvoir dans les années à venir, notamment pour... tout ce qui est politique de transport, politique de santé aussi, politique de logement, et donc avoir davantage de décentralisation serait une possibilité peut-être de trouver les moyens de réduire les inégalités entre le Sud-Est et en particulier la région de Londres et le reste du pays et redynamiser des régions qui sont en perte de vitesse depuis maintenant plusieurs décennies et augmenter la productivité de ces régions.
3: À côté de ces deux sorte de piliers que sont le programme économique et le programme autour de la décentralisation. Est-ce qu'il a parlé, est-ce qu'il a évoqué des axes concernant sa politique étrangère ? Est-ce qu'il a certaines priorités ?
5: Alors pour l'instant, et comme souvent d'ailleurs dans les discours des personnalités politiques, la politique étrangère, la politique de défense ne sont absolument pas au premier rang. Même si il a évoqué rapidement dans son discours le fait qu'il comptait bien financer les projets de défense et d'être un allié qui dépense suffisamment pour sa défense. Et on sait que ça a été un des grands dossiers qui ont conduit à la chute aussi du gouvernement Starmer, avec ce manque de financement pour les projets de défense.
3: Donc c'était là, quelque chose aussi de beaucoup demandé par Donald Trump, qui a été beaucoup reproché au gouvernement précédent.
5: Oui, alors demandé par Donald Trump à tous les alliés de l'OTAN en réalité, hein, une augmentation des dépenses de défense. Donc là, voilà, on va voir comment là aussi il compte faire pour augmenter ses dépenses. Et plus largement, je dirais que ce qui est attendu d'Andy Burnham, et là-dessus, je pense qu'il n'y a pas d'ambiguïté, même s'il n'a pas mentionné cela explicitement dans son discours pour l'instant, il y a la question du soutien à l'Ukraine, de la coopération avec les Européens pour continuer à mettre en place éventuellement cette coalition des volontaires qui pourrait voilà
3: qui est portée par le Royaume-Uni effectivement et par la France beaucoup. Merci beaucoup Thibault Arroy d'avoir pris quelques minutes sur RFI, maître de conférence en civilisation britannique contemporaine à l'université Sorbonne Nouvelle. Se déplacer en voiture, c'est une activité on ne peut plus banale, peut-être pour vous, mais en Cisjordanie occupée, c'est un véritable casse-tête. 925 checkpoints israéliens ont été recensés par les Nations Unies. Amira Suilem, pour mieux comprendre à quoi ressemble la conduite sur ce territoire palestinien occupé, vous avez tout simplement pris la route.
6: C'est un classique des matinées en Palestine. Dès l'aube, la situation au checkpoint israélien et l'état du trafic routier occupe une grande partie des programmes radio. Hamza, 24 ans, garde aussi un œil sur Facebook.
7: Toutes les 10 minutes à peu près, il y a un nouveau poste. Celui-ci est ouvert, celui-ci est fermé. À n'importe quel moment, l'armée peut fermer les routes. À n'importe quel moment, les colons peuvent débarquer et vandaliser les voitures. Ils peuvent tirer à tout moment. Ça ne les gêne pas et c'est arrivé à beaucoup de personnes de recevoir une balle alors qu'elles étaient dans leur voiture.
6: Hamza est un jeune diplômé d'une école de commerce. Face au manque d'opportunités professionnelles, il a choisi de devenir chauffeur de taxi. Entre deux courses, il retrouve son père, lui aussi chauffeur de taxi. Assis à son bureau dans son local du centre-ville de Ramallah, le vieil homme, 40 années de métier au compteur, confie son intranquillité grandissante.
8: Il y a 4 ou 5 jours, j'ai vu une vidéo sur Facebook sur laquelle on voyait une ambulance qui allait de Naplouse à Ramallah et elle ne pouvait pas circuler parce qu'un colon lui barrait la route avec sa voiture. Il y a beaucoup de femmes qui ont accouché dans les voitures au checkpoint.
6: Hamza interrompt son père et sort son téléphone. Il veut nous montrer une vidéo.
7: Regarde, c'est une mariée. Comme le checkpoint est fermé, elle part retrouver son mari à pied. Le marié l'a fait monter alors dans sa voiture qui attend de l'autre côté de la barrière.
6: Et donc ça, c'est le romantisme à la palestinienne.
7: Oui, c'est super romantique.
6: Cet étranglement du territoire par la route, une photographe palestinienne a voulu le documenter. Elle s'appelle Rehab Nazel.
9: Pour le livre « Conduire en Palestine », j'ai pris des dizaines de milliers de photos. Je veux que ces clichés puissent être archivés. C'est aussi un acte de défiance. Quand je pointe mon appareil en direction d'un mirador et que des soldats me regardent avec leurs jumelles, quand je prends une photo d'eux, eh bien, je les défie. Pas un jour ne passe sans qu'on suffoque.
6: Et comme souvent en Palestine, la réalité de l'occupation fait irruption. En pleine interview, Rehab Nazel reçoit un coup de fil. Le mari de sa sœur est mort, celle-ci est à l'étranger. Une seule question désormais, les checkpoints lui permettront-ils d'arriver à temps aux funérailles de son propre époux? Amira Suilem, Ramallah, RFI.
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1: 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Et c'est l'heure d'Afrique Midi. Bonjour Nicolas Sûr.
2: Bonjour Paul Lonsin-Spinelli. Bonjour à toutes et à tous. Manganèse et présence militaire française, deux gros dossiers à l'agenda de la visite d'État à Paris du président gabonais Brice Clotaire Oligui Nguema. Il sera reçu tout à l'heure par Emmanuel Macron. Au Mali, au moins 18 soldats qui s'étaient rendus après une attaque contre un convoi militaire exécuté. Les vidéos diffusées montrent à la manœuvre l'un des fils de Yad Agrali, le chef des djihadistes du JNIM lié à Al-Qaïda. En RDC, l'opposition doit décider aujourd'hui si elle maintient sa marche prévue mercredi contre le projet de réforme de la Constitution. Les confessions religieuses qui viennent d'être mandatées pour organiser un dialogue lui demandent d'y renoncer.
1: Et puis deux embarcations de migrants clandestins secourus ce week-end par les gardes-côtes mauritaniens. L'une des pirogues parties de Banjul dérivée depuis 3 semaines. Boubacar Sey, président de l'ONG Horizon Sans Frontières, est notre invité. Le président gabonais Brice Clotaire Oligui Nguema entame cet après-midi une visite d'État de 3 jours en France.
2: Sont prévus en fin de journée un tête-à-tête avec le président Emmanuel Macron et un dîner à l'Élysée. Polycarpe Essomba, quels sont les gros dossiers à l'agenda?
3: Eh bien Nicolas, le gros sujet pour le Gabon c'est le manganèse. Libreville souhaite à l'horizon 2029 stopper les exportations brutes de ce minerai opéré sur place par le géant français Eramet. Des discussions sont en cours depuis plusieurs mois. Paris est d'accord sur le principe mais demande des assouplissements sur le calendrier jugé contraignant en raison notamment des lourds investissements à consentir. Autre point fort, l'accord signé avec Suez pour l'approvisionnement en eau potable de la capitale Libreville. Un an après, divers blocages retardent le début d'exécution de l'accord. Paris appelle à respecter les engagements pris évalués à 120 milliards de francs CFA. Sur le plan militaire, Paris et Libreville doivent clarifier la situation des forces françaises au Gabon. Le camp de Gaulle a été retrouvé procédé, mais Libreville réclame le titre foncier de l'ancien camp de base de l'armée française et souhaite en plus le rebaptiser.
2: Un autre sujet de préoccupation pour les autorités gabonaises, Polycarpe, c'est la situation de la dette du pays.
3: Oui, c'est un sujet qui n'est pas évoqué officiellement, mais qui est source d'une certaine nervosité à Libreville. La dette dépasse 70% du PIB. Libreville a lancé un audit complet dont les résultats sont attendus au courant de ce mois de juillet. Dans le même temps, le Gabon cherche à conclure un nouveau programme avec le FMI. Dans ces différents dossiers, le soutien de Paris devrait être apprécié au palais du bord de mer de Libreville. A préciser qu'aujourd'hui, la dette gabonaise pèse sur la sous-région, elle pèse sur les équilibres d'échange et fait planer un risque d'instabilité du franc CFA.
1: En République démocratique du Congo, l'opposition réunie autour de la plateforme politique C64 marchera-t-elle comme prévu mercredi contre le projet de réforme de la Constitution?
2: Le président Félix Tshisekedi vient d'accéder à l'une de ses revendications en confiant aux religieux la tâche d'organiser un dialogue national. Ces derniers ont demandé à C64 de reporter la manifestation. Pauline Azidi, une décision est attendue dans la journée.
4: Oui, les dirigeants de l'opposition devaient se rencontrer à partir de 13h, heure de Kinshasa, donc il y a une trentaine de minutes, pour une nouvelle discussion à ce sujet au siège du parti de l'ancien Premier ministre Matata Ponyo. La conférence des présidents des partis de C64 ont déjà échangé plusieurs fois à ce sujet depuis leur rencontre avec les évêques et les protestants ce samedi. Alors tout l'enjeu de ces discussions, c'est de ne pas se démobiliser des militants, des sympathisants prêts à descendre dans les rues pour défendre la Constitution, tout en donnant un gage de bonne volonté à la médiation religieuse. On se souvient que l'opposition a beaucoup insisté pour que ce soit la CENCO et l'ECC qui soient justement nommés en charge de l'organisation de ce dialogue, donc il ne faudrait pas les mettre en difficulté. Mais d'un autre côté, il y a une méfiance, une défiance vis-à-vis de Kinshasa. On attend encore des actes, explique un membre de l'opposition. Une communication doit avoir lieu dans l'après-midi pour officier finaliser les intentions pour ce mercredi. Et quelle que soit cette décision, il y aura tout de même une réunion de C64 avec les autorités de Kinshasa, les autorités de la ville, parce que même si la manifestation venait à être reportée, les actions de sensibilisation, elles, ne s'arrêtent pas. On doit rester vigilant et prêt à agir à la moindre provocation, confirme un cadre de C64.
2: Pauline Azidi en direct de Kinshasa, dans l'est de la RDC à présent. Alors que l'épidémie d'Ebola continue de progresser, 3 essais cliniques sont désormais engagés ou en préparation. Ils visent à mieux prendre en charge les cas contacts et mieux traiter ceux qui sont malades, Patio Ligodi.
0: En l'absence de vaccins et de traitements spécifiques validés contre les virus Ebola Boudibougio, plusieurs essais cliniques sont lancés en parallèle pour tenter d'améliorer la riposte. Ces recherches répondent chacune à un objectif différent. Le premier essai s'appelle EboPep. Il vise les personnes ayant eu un contact à haut risque avec un malade confirmé. Son objectif est de déterminer si un traitement administré juste après cette exposition peut empêcher le développement de la maladie et contribuer à interrompre la chaîne de transmission. Et le deuxième essai, c'est l'essai appelé Partners. Il concerne cette fois les patients déjà infectés. Il s'agit d'un essai thérapeutique qui compare des nouvelles molécules afin de déterminer si elles améliorent la survie par rapport à la prise en charge actuelle, essentiellement symptomatique. Enfin, un troisième essai, encore en préparation, doit permettre de mieux comprendre l'évolution clinique de la maladie chez les patients pris en charge. Pour les chercheurs, ces 3 études sont complémentaires. La première agit sur la prévention après exposition, la deuxième sur le traitement des malades et la troisième sur l'amélioration des connaissances médicales concernant Ebola Boudibougio.
1: Au Mali, des soldats qui s'étaient constitués prisonniers ont été exécutés par les djihadistes du Jnim liés à Al-Qaïda.
2: Les faits se sont déroulés samedi dans la zone de Tabrichat, région de Kidal. Un important convoi militaire parti d'Anéfis vers Gao a été attaqué par le Jnim et par les indépendantistes du FLA. Une 50aine de soldats maliens ont été tués, mais donc, David Baché, tous n'ont pas péri au combat.
1: De sources sécuritaires maliennes, 18 soldats ont été exécutés sommairement par le Jnim. Sur des images diffusées par les djihadistes eux-mêmes, on peut voir des militaires désarmés, assis ou allongés dans le sable, recevoir des rafales de balles. Parmi les djihadistes à l'œuvre, Hamza Ag Iyad, l'un des fils d'Iyad Ag Khali, le chef du Jnim. Si les militaires exécutés ne sont par définition pas des civils, le droit international humanitaire protège aussi les prisonniers de guerre. Leur exécution est un crime de guerre. Ces soldats étaient restés à l'arrière du convoi. Ils s'étaient rendus, affirment plusieurs sources au sein du MSA et du GATIA, des groupes politico-militaires du Nord, alliés des autorités de transition et dont les combattants sont intégrés à l'armée malienne. Sollicité par RFI, l'armée n'a pas donné suite.
2: Alors, du côté des rebelles du FLA, alliés sur le terrain des djihadistes du Jnim, on s'efforce de se démarquer.
1: Nous avons attaqué le même convoi, mais chacun de son côté, assure un chef militaire indépendantiste qui précise, le Jnim a exécuté ses propres prisonniers. Le FLA affirme avoir capturé pour sa part une 20aine de soldats au cours de cette embuscade, qui s'ajoutent à ceux déjà capturés à Kidal le 25 avril et lors de précédentes attaques, plus de 200 au total selon le FLA. Quant aux djihadistes du Jnim, ils tentent depuis plusieurs mois de lisser leur discours et de gagner en respectabilité. Les exécutions sommaires dont ils viennent de se rendre coupables ne vont pas dans ce sens. Voilà l'industrie du crime qui prétend diriger le Sahel, réagit avec colère un notable de Kidal, favorable au régime de transition.
2: Au Niger, le bilan officiel de l'attaque qui a visé en fin de semaine dernière des soldats près de Terra dans la région de Tillabéri fait état de 16 militaires tués et de 15 assaillants neutralisés, mais plusieurs sources invoquent un bilan qui serait bien plus lourd dans les rangs de l'armée nigérienne. Sidi Yansané, les circonstances de cette attaque provoquent également d'intenses interrogations.
5: Oui, car selon les informations recoupées par RFI, l'unité militaire qui a subi l'assaut meurtrier venait de quitter la ville de Terra, située dans la zone dite des trois frontières, commune au Niger, au Mali et au Burkina Faso. Cette même zone qu'englobe la région de Tillabéri, réputée comme un bastion djihadiste, notamment celui du Jnim lié à Al-Qaïda. La base de Terra est donc considérée comme l'une des principales zones de défense et de commandement au Niger. Et pourtant, c'est à ce seulement 25 km de cette base que l'unité militaire est tombée dans une embuscade. D'après le ministère de la Défense, les violents combats ont fait 15 morts côté terroriste, 16 côté militaire, même si pour ces derniers, les sources de RFI en dénombrent au moins une quarantaine. Mais aujourd'hui, plusieurs questions agitent l'armée, notamment pourquoi les renforts situés à seulement 25 km ne sont pas intervenus plus rapidement dans une zone connue pour être un foyer djihadiste, et puis aussi comment des dizaines de terroristes à moto ont pu cacher leur présence aussi près d'une base aussi importante que celle de Terra.
1: Le dirigeant sénégalais Bassirou Diomaye Faye est le nouveau président de la Commission économique des États de l'Afrique de l'Ouest.
2: Oui, il remplace à ce poste le Sierra Léonais Julius Madabio pour un mandat d'une année. Il a été désigné hier à l'occasion du 69e sommet ordinaire de la CEDEAO et en a profité pour présenter ses priorités.
6: Nous avons célébré l'année dernière le 50e anniversaire de la création de la CEDEAO. Nos acquis sont indéniables. Tout comme nos défis aujourd'hui, expansion du terrorisme, tensions inter-État ou intra-étatiques, recul démocratique avec la recrudescence des coups d'État, sans oublier l'ingérence politico-militaire étrangère. À cela s'ajoutent les défis sanitaires, climatiques et l'impact de situations internationales conflictuelles sur nos économies. Tout cela, ajouté à la fragmentation de notre communauté, fragilise davantage nos efforts de développement et nos acquis en matière d'intégration. C'est dire combien il urge de travailler pour les retrouvailles de toute la famille ouest-africaine afin de consacrer toutes nos forces et nos ressources aux projets et initiatives communautaires qui nous rassemblent. Le chantier de rétablissement des liens de confiance entre les peuples et les dirigeants me semble être aussi une urgence. Cela passe notamment par le respect de l'ordre constitutionnel et républicain.
2: Bassirou Diomaye Faye au micro de Kadiatou Diallo, correspondante de RFI Mandako et Fulfulde à Freetown.
1: À nouveau, le gouvernement du Botswana met en garde ses citoyens contre des campagnes de recrutement trompeuses lancées par la Russie.
2: Oui, elles incitent ces campagnes des Botswanais à partir à l'étranger sous de faux prétextes. Il s'agit en fait de les envoyer se battre sur le front ukrainien, Clotilde Hazard.
7: Le nombre de Botswanais victimes de ces stratagèmes augmente à un rythme alarmant, a déclaré le gouvernement. Ces personnes se voient promettre un emploi avant de découvrir, une fois arrivées sur place, qu'elles ont été recrutées par la Russie pour rejoindre les combats contre l'Ukraine. Le gouvernement dit recevoir des appels bouleversants de Botswanais employés sur la ligne de front dans des conditions extrêmement périlleuses. Une fois en Russie, difficile pour les autorités d'intervenir pour apporter une assistance consulaire à ses ressortissants. Pour prévenir ces situations, le gouvernement demande aux Botswanais de faire preuve de vigilance quand ils répondent à des offres d'emploi ou de formation à l'étranger. Il ne précise pas le nombre de Botswanais qui se trouvent en Russie ou en Ukraine. En décembre, le gouvernement avait indiqué qu'au moins 2 jeunes avaient été recrutés. Mi-février, le collectif All Eyes on Wagner avait publié les noms de plus de 1400 Africains que Moscou avait recrutés entre janvier 2023 et septembre 2025 pour combattre en Ukraine, ajoutant que plus de 300 d'entre eux étaient décédés.
2: Il est 14h43 à Paris.
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2: Dans la deuxième partie d'Afrique Midi, l'état d'urgence énergétique décrété à Madagascar. Et nous ferons le bilan africain du Mondial 2026 qui s'est achevé hier soir sur la victoire de l'Espagne.
1: Face au regain des tensions au Moyen-Orient, Madagascar a réinstauré vendredi l'état d'urgence énergétique.
2: Oui, il s'agit de prévenir tout risque de nouvelles pénuries de carburant. Ces derniers mois, les prix ont fait le yo-yo et ça a été compliqué pour les transporteurs d'Antananarive. Reportage Aurélie Couman.
9: Dans une gare du centre d'Antananarive, les taxis et les cars se succèdent toute la journée. Entre février et mai, les prix des carburants ont connu des à-coups. Hausse, gel, puis une nouvelle hausse en mai. Depuis, les tarifs sont restés stables. Pour Jimmy, chauffeur de taxi et père de 2 enfants, cette stabilité est précieuse après des mois compliqués.
10: Le fait que cela augmente et diminue sans cesse, cela m'a empêché de faire le plein. C'est bien que le prix reste stable car il y avait trop de fluctuations. Et si je fais le plein quand c'est trop cher, alors je n'ai plus rien à ramener à la maison.
9: Ces variations ont laissé des traces sur d'autres métiers du secteur. Ferdinand, pointeur et rabatteur de clients pour les cars, en a directement ressenti l'impact sur ses revenus.
11: Il y a beaucoup de différences. On a eu une baisse de revenus même si on a toujours du travail.
9: Une stabilité que l'État cherche désormais à protéger. L'état d'urgence permet de rationner le carburant et de réquisitionner les stocks si besoin. Une précaution alors que Madagascar importe l'essentiel de ses produits pétroliers depuis Oman, riverain du détroit d'Ormuz. Un choc sur les prix serait durement ressenti. Plus de 66% de la population malgache vit sous le seuil de pauvreté selon la Banque mondiale. Aurélie Couman, Antananarivo, RFI.
1: Le mondial de foot s'est donc achevé hier à New York avec le sacre de l'Espagne, deuxième étoile après le titre de 2010.
2: La Roja l'a emporté 1-0 dans les prolongations face à l'Argentine. Au-delà de cette belle performance, que faut-il retenir de ce mondial à 48, 39 jours de compétition, 104 matchs? Frédéric Suto, l'Afrique avait beaucoup d'espoir avec 10 équipes de qualifiés contre 5 il y a 4 ans au Qatar, mais au final, le résultat est mitigé.
11: Oui, avec 9 équipes sur 10 qui ont passé le premier tour, Nicolas, l'Afrique pensait pouvoir bomber le torse, mais la suite a été moins reluisante. Seuls l'Égypte et le Maroc ont survécu au 16e de finale, là où les Lions du Sénégal face à la Belgique ou la RDC face à l'Angleterre ont longtemps mené avant d'être renversés, sans parler des Ivoiriens, des Sud-Africains, des Requins Bleus du Cap-Vert, battus dans les dernières minutes de leur match. Il n'y a pas eu en fait de véritable exploit ou d'épopée. On a bien eu les pharaons d'Égypte, Mossala, qui ont cru stopper l'Argentine de Lionel Messi. 2 buts d'avance à 20 minutes de la fin, mais une défaite à l'arrivée. Le Maroc, de son côté, a certes éliminé les Pays-Bas, tir au but, 16e de finale, puis le Canada, pays organisateur en 8e. Mais les Lions de l'Atlas ont calé ensuite à la régulière en quart de finale face à l'équipe de France. Donc au final, les sélections africaines n'ont pas déjoué, mais elles ne sont pas parvenues non plus à bousculer l'ordre établi, ce qui nous laisse un petit goût, oui, d'inachevé.
2: Alors, à titre individuel, des joueurs se sont révélés, quels sont-ils?
11: Oui, il y a eu quand même des bonnes surprises. Johan Vissa, il a montré que les Léopards d'RDC pouvaient avoir un vrai buteur. Hein. Ça a longtemps été le talon d'Achille des Congolais. Il a inscrit 3 buts, Johan Vissa, dans ce mondial, avec notamment ce doublé contre l'Ouzbékistan, qui a permis à la RDC de sortir des poules. Au chapitre des satisfactions encore, les attaquants ivoiriens, Yann Diomandé, les de 19 ans, dribbleur fou, il a montré toute l'étendue de son talent, tout comme Amad Diallo, son compère de l'attaque, 2 buts pour lui. Vous ajoutez Eli Wahi, Anjouan Boni, Nicolas Pepe, les éléphants qui ont vraiment une ligne offensive impressionnante. Et puis, on retiendra côté marocain toute la maîtrise, le sang-froid d'Ayoub Bouadi, 18 ans seulement, mais déjà indispensable au milieu du terrain. C'est lui qui incarne assurément l'avenir des Lions d'Atlas, et on le retrouvera à domicile au Mondial 2030.
2: Et on suivra ça avec attention. Merci Frédéric Suto. Comment occuper les enfants pendant les vacances scolaires lorsque les parents travaillent? En Côte d'Ivoire, les camps de vacances ont le vent en poupe. Les plus sophistiqués proposent des activités aussi variées que la cuisine, le théâtre, la robotique et même une initiation à l'intelligence artificielle. À Abidjan, le reportage d'Abdelaziz Diallo.
12: Dans une salle informatique du centre ivoirien de robotique, une vingtaine d'adolescents ont les yeux rivés sur leurs écrans. Ce matin, place au machine learning. À travers des outils adaptés à leur âge, ils apprennent à entraîner une IA, à reconnaître des objets, des sons ou encore des postures. Mohamed Zampaligré, leur formateur.
13: À cet âge-là, lorsqu'ils apprennent déjà à travailler avec l'intelligence artificielle, ça leur montre en fait comment est-ce que ça fonctionne réellement cette technologie. Mais le plus important, ça leur permettra aussi de savoir s'ils veulent en faire un métier.
12: Mais ce n'est pas tout. Ces adolescents découvrent ensuite comment un modèle d'IA peut être utilisé.
13: Ces modèles, ils vont l'exporter pour le mettre dans une application ou bien ils l'introduisent dans un robot pour pouvoir donner la faculté au robot de faire une prise de décision lorsqu'il est face à un objet.
12: Pour de nombreux parents, ces ateliers répondent à un double objectif. Occuper sainement leurs enfants pendant les vacances et les préparer à un monde où ces technologies sont déjà omniprésentes. À 13 ans, Imad fait partie des participants.
14: Je regardais des vidéos, des jeux qui faisaient l'électronique, la robotique. Ça m'a plu. Il a dit à mon père qu'il avait m'inscrit à ce cours. Ça me permet d'apprendre tout le temps, m'amuser. Je veux revenir l'année prochaine.
12: Pour le sociologue Abdourahmane Barry, initier les plus jeunes à l'intelligence artificielle est devenu nécessaire. Il faut former les enfants selon les réalités de leur époque, explique-t-il. À une condition toutefois, leur apprendre aussi à utiliser ces outils avec discernement et esprit critique. Abdelaziz Diallo, Abidjan, RFI.
2: Il est midi 49 à Abidjan, Paul Lonsin-Spinelli, les grands titres de ce 20 juillet.
1: Il est surnommé le roi du Nord. L'ancien maire de Manchester, Andy Burnham, a été investi comme premier ministre britannique ce matin. Le nouveau chef du gouvernement promet un nouveau modèle économique et politique. Andy Burnham a aussi annoncé qu'il allait appeler le président ukrainien Volodymyr Zelensky pour lui assurer de son soutien à 100%. L'Iran a dit faire face à une guerre totale avec les États-Unis ce matin après avoir essuyé une 9e nuit consécutive de frappes américaines. Washington affirme viser uniquement des sites militaires. Téhéran déclare néanmoins que les négociations diplomatiques se poursuivent. Le Hamas annonce l'élection d'un nouveau chef. Il s'agit de Khalil al-Hayya en remplacement de Yahya Sinwar, tué par Israël en 2024. Son remplaçant était déjà l'un des chefs en exil du mouvement et son principal négociateur. Et puis les héros espagnols viennent d'atterrir à Madrid au lendemain de la victoire de l'Espagne en finale de la Coupe du Monde de foot contre l'Argentine 1-0. 1 million de personnes sont attendues pour la parade des joueurs dans les rues de la capitale espagnole. En Afrique de l'Ouest, les tentatives de passage de migrants vers l'archipel espagnol des Canaries sont à nouveau en hausse depuis le début du mois de juin. Ce week-end, 2 embarcations ont été secourues par les gardes-côtes mauritaniens. Plus de 200 personnes ont été secourues, 120 autres sont toujours portées disparues.
2: L'une des pirogues était partie de Banjul et elle dérivait depuis 3 semaines. Le Sénégalais Boubacar Sey préside l'ONG Horizons sans frontières et il est l'invité de Guillaume Thibault.
15: Bonjour Boubacar Sey.
16: Bonjour.
15: Les opérations de sauvetage de migrants au large de la Mauritanie se multiplient depuis le mois de juin. Il y a de plus en plus de tentatives. Comment analysez-vous cette situation?
16: La route atlantique est aujourd'hui l'une des plus empruntées parce que les contrôles se sont renforcés sur les autres itinéraires migratoires. Pour de nombreux candidats à l'exil, les côtes du Sénégal, de la Mauritanie et du Maroc représentent les points de départ plus accessibles vers les îles Canaries, malgré les risques extrêmement élevés. Malheureusement, le problème entre-temps est devenu structurel. Et aujourd'hui, beaucoup de facteurs expliquent cette recrudescence et ces drames au large des côtes mauritaniennes. Les causes principales, c'est l'extrême pauvreté, le chômage endémique. L'état de la mauvaise gouvernance qui aujourd'hui obstrue les perspectives d'épanouissement des couches les plus vulnérables. Le désespoir aussi, le doute aujourd'hui qui aussi a tellement perforé notre environnement socioculturel au point que ces gens pensent que leur avenir n'est plus ici. Il n'y a plus d'espoir malheureusement pour ces jeunes en quête d'un avenir beaucoup plus digne. Nous avons l'impression qu'on s'attaque plus aux conséquences et non aux causes profondes.
15: Peu de pirogues ont atteint l'archipel espagnol des Canaries. La Mauritanie a renforcé ses contrôles en mer. Le pays est devenu un verrou stratégique.
16: La Mauritanie a considérablement renforcé le contrôle de ses frontières, intensifié sa coopération avec l'Espagne et l'Union européenne pour lutter contre ces départs irréguliers. Ces mesures peuvent réduire temporairement les traversées, mais elles ne s'attaquent pas aux causes profondes de la migration, comme le chômage, la pauvreté. Le tout policier n'a jamais fonctionné et pour preuve, le Frontex a déployé beaucoup de moyens, mais jusque-là, le phénomène est là. Donc le problème n'est pas à ce niveau-là. Je crois qu'il faudra se remettre en cause dans la gestion de ces flux migratoires-là. Aujourd'hui, on parle de mondialisation, de globalisation, mais la mobilité reste réduite pour des questions sécuritaires. Je crois que c'est l'approche. C'est l'approche qui n'est pas bien et ce qui explique que le phénomène est toujours là.
15: La Mauritanie a créé 2 centres d'accueil à Nouakchott et Ouadibou. Quelles sont les procédures pour les migrants qui y sont accueillis?
16: La création de centres d'accueil n'est pas une solution à ce fléau-là. Mais nous avions même eu à demander l'ouverture d'une enquête sur cette situation-là. Que deviennent aujourd'hui ces migrants? Mais faudrait-il rappeler que le continent est miné par des crises? Et jusque-là, des familles sont dans le désarroi. On est en train de chercher des parents disparus sans aucune information là-dessus. Je crois que c'est l'occasion de poser le débat. Que deviennent ces migrants-là? Parce qu'en Libye, on a eu le même problème. Et aujourd'hui, je crois qu'il faudrait ouvrir le débat sur cette problématique-là.
15: Le Sénégal a depuis des années lutté contre les passeurs. On se rend compte qu'aujourd'hui, les passeurs sont eux aussi de plus en plus puissants et influents, notamment à Mbour, notamment en Gambie.
16: C'est vrai qu'il faudra lutter contre les passeurs parce que il faut lutter contre cette économie criminelle en gestation qui charrie le trafic d'êtres humains, le trafic de drogue, etc., etc. Maintenant, si, évidemment, on campe le débat sur la lutte contre les passeurs, Entre-temps, les passeurs sont devenus plus organisés et plus forts encore. Parce que tout simplement, je l'ai dit, on continue de lutter contre les conséquences. On ne s'attaque pas aux causes profondes.
15: Et pour vous, comme pour d'autres organisations de la société civile, la réponse à cette problématique de la migration doit être africaine. Vous appelez à la mise en place d'une conférence sur cette question.
16: Aujourd'hui, la gestion des flux migratoires devrait être l'objet d'un débat de fond en Afrique. Parce qu'on est au scénario où cette jeunesse aujourd'hui, cette force vive africaine, cette richesse africaine, préfère même mourir que de rester, il y a un problème. Je crois qu'aujourd'hui, il devrait y avoir un grand débat, une conférence africaine. Et j'en profite pour interpeller encore le président de la République du Sénégal, puisqu'il a été élu président de la CEDEAO, donc d'organiser une conférence africaine sur la question. Comment redonner de l'espoir? Parce que quand même, ce qui se passe est inadmissible. Il faut tuer l'idée de partir. C'est l'idée de partir qu'il faut tuer. Il faudra aujourd'hui dans notre pays une révolution socioculturelle pour que les gens puissent comprendre que leur avenir est ici. Il faut un débat de fond dans notre pays et dans toute l'Afrique pour une initiative commune. Malheureusement, l'Europe s'active, l'Europe s'organise, mais en Afrique, le sujet devient tabou. On n'en parle pas. Et ça, nous le regrettons.
15: Merci, Boubacar Sey.
2: Boubacar Sey au micro de Guillaume Thibault. Entretien à retrouver sur le www.rfi.fr et sur nos applications rubrique invité, onglet invité d'Afrique Midi. Cuivre, lithium, cobalt. Dans son rapport annuel, l'Agence internationale de l'énergie pointe les tensions sur la disponibilité des minéraux critiques. Conséquence, une hausse importante des prix pour certains d'entre eux. Dans cette compétition, le continent africain est un acteur central et il tente de tirer son épingle du jeu. Charlotte Gosset.
7: Il y a d'abord le levier de l'offre et les répercussions sur les prix. L'année 2025 a été marquée par une hausse des cours d'un grand nombre de ces métaux critiques, en partie à cause du conflit au Moyen-Orient, mais pas seulement. Tim Gould, l'économiste en chef de l'Agence internationale de l'énergie.
17: Les prix des métaux de base tels que l'aluminium, le cuivre et l'étain ont augmenté d'un tiers entre janvier 2025 et avril 2026, avec des cours du cuivre qui ont atteint des sommets. Les prix des matériaux destinés aux batteries se sont également redressés après une baisse en 2023 et 2024. Les prix du lithium ont plus que doublé, tandis que ceux du cobalt ont augmenté d'environ 130%, en grande partie en raison des restrictions à l'exportation imposées par la République démocratique du Congo.
7: Après avoir suspendu ses exportations de cobalt, Kinshasa a remplacé l'interdiction par un système de quotas et la RDC n'est pas le seul producteur africain à jouer sur ce levier, Tim Gould, lors d'une présentation du rapport.
17: Ce que vous voyez actuellement à l'écran, c'est une forte augmentation du nombre de restrictions commerciales. Et désormais, il ne s'agit plus seulement de la Chine. D'autres pays ont également mis en place de nouvelles restrictions, notamment le quota d'exportation de cobalt imposé par la RDC, que j'ai déjà mentionné, ainsi que les restrictions commerciales imposées par le Zimbabwe sur le lithium et par le Mozambique sur le graphite.
7: Si l'AIE note une baisse des dépenses dans l'exploration minière, certains pays profitent néanmoins de l'engouement pour certains minerais. Au début de l'année, Madagascar a levé son moratoire sur les permis miniers, rouvrant la porte aux investisseurs. Une aubaine, notamment dans le domaine du graphite, dominé actuellement par la Chine. Madagascar dispose de l'une des trois plus grandes réserves mondiales. Jean-Jacques Young, consultant minier, fin connaisseur de l'île.
18: Que ce soit des Européens ou des Canadiens ou des Américains ou des Australiens, sont à la recherche de ressources en graphite. Et il se trouve qu'il y en a à Madagascar, ce qui permettrait, in fine, d'acquérir une certaine indépendance vis-à-vis de la Chine. Donc Madagascar a une position très, très privilégiée dans le secteur du graphite. Et donc, effectivement, il y a un certain nombre d'investisseurs qui sont aujourd'hui en train de développer des projets de mines de graphite.
7: Les États du continent restent cependant largement tributaires d'investissements extérieurs, du manque d'infrastructures énergétiques. Dans un moyen terme, beaucoup mis sur la transformation locale pour améliorer encore plus le profit tiré de leur sous-sol.
2: Et c'est ainsi que se termine cette demi-heure d'Info africaine réalisée, préparée avec Laurent Chaffard, Benoît Raymond et Cécile Périard. Merci à eux et merci à vous de nous avoir suivis.
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1: 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RFI Midi continue avec le grand journal de la mi-journée. Bonjour Simon Bourtembourg.
26: Bonjour Paul, bonjour à toutes et à tous.
1: Madrid attend donc ses champions du monde.
26: Une vague rouge déferle dans les rues de la capitale espagnole où 1 million de personnes sont attendues cet après-midi. La Roja de retour au pays avec une deuxième étoile pour le bonheur des supporters espagnols.
27: Beaucoup de joie, on est les meilleurs, vive l'Espagne.
28: L'ambiance
27: est incroyable. Quand on a gagné la première fois, j'avais seulement 6 ans. Et là, je le vis dans le cœur de New York. Mon pays a gagné pour mes petits-enfants. Je suis super content. C'est une sensation que je ne peux pas décrire.
26: Et on retrouve notre correspondante en direct de Madrid dès le début de ce journal. Au Royaume-Uni, Andy Burnham, nommé Premier ministre par le roi Charles III. Le pays doit retrouver sa stabilité, vient de déclarer le nouveau chef du gouvernement. On entendra aussi la prise de parole de son prédécesseur, Keir Starmer. De nouveaux bombardements en Iran et la riposte de Téhéran malgré ses frappes. La diplomatie iranienne affirme ce matin que des échanges diplomatiques se poursuivent avec les États-Unis. Il marchait vers le Parlement indien à New Delhi. La police a dispersé ce matin le cortège de plusieurs milliers de protestataires. Ils étaient réunis à l'appel du mouvement citoyen baptisé Parti des Cafards. Et puis en France, les députés doivent se prononcer aujourd'hui sur le projet de loi d'urgence agricole. Un volet du texte concentre les crispations, la réintroduction de 2 insecticides interdits en France mais autorisés ailleurs en Europe.
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1: Le trophée de la Coupe du Monde de foot, bientôt de retour en Espagne.
26: 16 ans après le premier titre mondial de la Roja, l'Espagne, à nouveau sur le toit du football mondial après sa victoire hier en finale de Coupe du Monde face à l'Argentine. La fête a duré toute la nuit en Espagne et après quelques heures de sommeil, eh bien des centaines de milliers de supporters s'apprêtent maintenant à déferler à nouveau dans les rues de Madrid. Diane Cambon, vous êtes en direct de la capitale espagnole pour RFI. Diane, en fin d'après-midi, les nouveaux champions du monde vont donc défiler à Madrid après s'être rendus au Palais Royal et au Palais du Gouvernement.
29: Bien oui, la sélection espagnole est très attendue par les supporters, mais ils vont devoir s'armer de patience. L'avion qui les ramène de New York a déjà 1 heure de retard. Les joueurs vont devoir d'abord effectuer 2 visites officielles au Palais Royal avec le roi Philippe VI et la reine Laetitia, et au palais présidentiel de la Moncloa avec le chef du gouvernement, Pedro Sánchez. Enfin, et c'est le moment le plus attendu, la Roja va monter dans un bus avec terrasse qui va parcourir les principales artères de la ville, comme la Grande Via, jusqu'à la mairie, place de Cibeles. Là, ils pourront exhiber leur trophée devant les supporters en liesse, on l'imagine. Un dispositif de sécurité a été mis en place car on parle 1 million de spectateurs possibles. La fête devra durer jusqu'à 23 heures avec concerts et possible feu d'artifice.
26: Diane Cambon en direct de Madrid pour RFI.
1: Ce titre mondial, il est célébré aux 4 coins du monde par la diaspora espagnole. Une victoire de la Roja fêtée aussi à Gaza.
26: Et ce malgré les restrictions et le deuil. Il faut dire que le gouvernement espagnol s'est distingué ces derniers mois par son soutien tenace aux Palestiniens de l'enclave en proie au bombardement israélien. Bonjour Abla Junaidi.
30: Bonjour.
26: Le correspondant de RFI à Gaza, Rami El Megari, a pu le constater. Les sourires se sont dessinés sur les visages pendant quelques heures. heures.
0: Oui, comme partout dans le monde arabe, le football est très populaire à Gaza. Pour ceux qui en sont équipés, les générateurs électriques étaient sortis hier soir afin de regarder la finale. Mohamed raconte à notre correspondant l'ambiance hier soir.
4: Tout le monde était très enthousiaste. Après plus de 2 ans de guerre, on a besoin de ce genre d'ambiance, d'oublier quelques instants tout ce qu'on a perdu. Toutes les familles ont été endeuillées, ont vécu l'horreur. On veut ressentir de la joie comme tout le monde.
26: Et Abla, après la prise de position du Premier ministre israélien Benjamin Netanyahou en faveur de l'Argentine, eh bien la neutralité ne pouvait plus être de mise pour la population de Gaza.
0: Oui, Hani n'est fan ni de l'Espagne ni de l'Argentine habituellement, mais hier, il n'y avait pas d'autre choix pour lui que de soutenir la Roja.
5: Hier, ce n'était pas un match.

0: Diplomatie iranienne, l'envie est partagée. Les États-Unis auraient même fait plus que d'envoyer des signaux. Ismaël Berahi affirme que l'Iran a reçu des messages par l'intermédiaire de certains médiateurs. Le ministre iranien de l'Intérieur est d'ailleurs attendu au Pakistan ce lundi. Le Pakistan qui est l'un des pays médiateurs. Mais Téhéran n'a pas précisé si ce voyage s'inscrivait bien dans le cadre de ses efforts diplomatiques.
1: Guilhem Deltaïd, dans ce contexte, la guerre au Moyen-Orient continue de faire grimper les prix du pétrole. Une envolée qui pénalise les États les plus dépendants des cours mondiaux. C'est notamment le cas de l'Inde, qui importe 90% de ses besoins en pétrole et dont l'économie souffre de faiblesses structurelles. Ce matin, la roupie a chuté à son plus bas niveau en 2 mois.
2: L'Inde où la police a violemment réprimé une manifestation ce lundi.
1: Des milliers de jeunes mobilisés pour la marche vers le Parlement, un mouvement citoyen baptisé Parti des cafards qui exige la démission du ministre de l'Éducation suite à des fraudes aux examens. Lancée il y a seulement 1 mois, cette fronde citoyenne n'a cessé de gagner en ampleur. Reportage à New Delhi, Abdoulaye Rally.
3: Depuis l'aube, l'atmosphère est tendue dans la capitale indienne. Des milliers de jeunes ont rejoint la mobilisation du parti des cafards. Parmi eux, Arya, 21 ans, déterminée à se faire entendre.
4: Je suis là pour la cause. Je veux que quelque chose change. Je ne sais pas quoi, mais je veux juste que ça change parce que ce gouvernement ne fonctionne pas.
3: Vers 11h, la manifestation tourne à l'affrontement. Les forces de l'ordre tirent des grenades lacrymogènes, puis chargent pour repousser les manifestants. Atul, jeune ingénieur, dénonce une contestation ignorée.
5: Personne ne nous écoute. Vous voyez, il y a des milliers de personnes, surtout des étudiants. On veut la justice et ce n'est qu'une seule manifestation. Si vous voyagez dans le pays, il y en a plein d'autres.
3: Le fondateur du parti des cafards, Abhijit Dibke, est arrêté. Les accès au Parlement sont verrouillés, mais les manifestants assurent qu'ils resteront mobilisés. Himanshi.
6: On ne peut plus bouger d'ici. Ils ont installé tous ces barrages, mais on ne s'arrêtera pas. C'est l'Inde ici. C'est le pays de Mahatma Gandhi.
3: Depuis cet après-midi, le quartier du Parlement reste totalement bouclé. Même si le fondateur du mouvement a été interpellé, il affirme pour l'heure qu'il poursuivra sa mobilisation. Abdullah Irali, New Delhi, RFI.
2: Il dirige le Nicaragua depuis près de 2 décennies et compte bien rester en poste.
1: Le président Daniel Ortega rejette toute possibilité d'organisation d'élections. Une déclaration hier officiellement pour empêcher que l'opposition en exil ne puisse arriver au pouvoir. Des élections législatives devaient pourtant se tenir en novembre, mais le chef de l'État a clairement balayé cette option.
7: Ici au Nicaragua, il n'y aura plus d'élections qui permettent aux opposants d'essayer de s'emparer du pouvoir. Dimanche, devant des milliers de partisans, le président nicaraguayen Daniel Ortega a douché tout espoir d'élection lors d'un événement célébrant le 47e anniversaire de la révolution sandiniste à Managua, la capitale du pays. Cet ancien guérillero marxiste est accusé d'avoir violemment réprimé l'opposition pour se maintenir au pouvoir dans ce pays d'Amérique centrale.
8: Il ne cesse de comploter et de chercher des moyens de s'organiser en partie pour remporter une supposée élection et de gagner cette élection. C'est la fin de ces partis installés par les Américains pour revenir au pouvoir et pour toujours.
7: Le président nicaraguayen qui accuse ses opposants d'être soutenus par les États-Unis depuis l'enlèvement du leader vénézuélien Nicolas Maduro par les États-Unis et le blocus pétrolier infligé à Cuba, le Nicaragua sent la pression états-unienne s'accentuer contre son régime. Ses opposants, eux, en exil, comptent sur la pression internationale pour permettre une transition ou la tenue d'élections.
1: À précision signée Sarah Krakowicz. Une légende d'échecs, bientôt présidente de la Hongrie. C'est en tout cas le souhait du Premier ministre Péter Magyar. Dans un message publié hier soir, il demande à Judith Polgár de devenir la prochaine présidente du pays. La joueuse d'échecs, seule femme à avoir intégré le top 10 mondial, toutes catégories confondues, serait selon lui une chef de l'État dont chaque Hongrois pourrait être fier. Il est attendu en France pour une deuxième visite d'État. Brice Oligui-Nguema à la tête d'une délégation de plus de 80 membres pour un déplacement sous le signe de l'économie et du rééquilibrage proche des relations bilatérales entre la France et le Gabon. À Paris, il sera question notamment de la transformation locale du manganèse ainsi que de l'avenir de la base militaire française à Libreville. On y revient dans Afrique Midi dans un quart d'heure, alors que selon le programme officiel, un tête-à-tête avec le président Emmanuel Macron est prévu cet après-midi à l'Élysée.
2: Autre lieu du pouvoir.

0: France, l'Assemblée nationale où les députés doivent se prononcer sur le projet de loi d'urgence agricole.
1: Un texte sensible, censé répondre donc à la colère des agriculteurs français. Les parlementaires sont divisés, notamment sur un volet du projet de loi, la réintroduction de deux insecticides interdits en France mais autorisés ailleurs en Europe. Raphaël Delvolvé, ce point spécifique, il fissure même le camp gouvernemental.
2: Oui, le camp gouvernemental qui se réunit à Matignon cet après-midi avec cette question pour Sébastien Lecornu. Quel risque en vaut la chandelle? Soit se mettre les agriculteurs à dos, soit les pro-environnement. C'est un dilemme qu'il doit trancher avec cette réunion durant laquelle certains pousseront pour retirer tout bonnement du texte les pesticides, des députés macronistes et centristes principalement, mais aussi une ministre, Monique Barbu, ministre de la Transition écologique. Cette question des pesticides est très sensible. L'an dernier, une loi prévoyant déjà la réintroduction de l'un d'eux, l'acétamipride, avait provoqué une très forte mobilisation citoyenne. Toutefois, en retirant cette disposition du texte, le Premier ministre prendrait le risque de perdre le soutien décisif de la droite, car l'ajout de ce pesticide, LR y tient, notamment au Sénat, qui votera également le texte ce mardi, avec le soutien cette fois d'une autre ministre, la LR, Annie Genevard, ministre de l'Agriculture, pour qui, je cite, faire échouer le texte par peur ou idéologie désespérerait les agriculteurs. Ces fissures visibles au sein du camp gouvernemental rendent en tout cas l'issue de la loi incertaine, donnent également une occasion à la gauche de se faire entendre au moment où les sujets environnementaux reprennent de l'importance dans les sondages, notamment à l'aune de trois vagues récentes de chaleur sur l'Hexagone.
1: Raphaël Delvolvé pour refermer cette édition.
0: Merci beaucoup Simon Bourtembourg. Tout de suite les sports. Et le journal des sports, c'est avec vous, Babacar Diarra, bonjour.
3: Bonjour Paul.
0: Les festivités vont donc se poursuivre à la maison pour les footballeurs espagnols, champions du monde de foot depuis hier soir.
3: La Roja ne perd pas de temps. Le vol de la délégation espagnole doit atterrir dans les prochaines minutes à Madrid. Au programme, les héros de la nation iront tour à tour présenter le trophée de la Coupe du Monde au roi Felipe VI, au Premier ministre, puis dans la soirée au peuple espagnol durant une parade où 1 million de personnes sont attendues dans les rues de la capitale. Le pays est le premier à posséder les Coupes du Monde masculines et féminines dans l'histoire du foot. Mais c'est la récompense d'une régularité marquée il y a 2 ans par les victoires à l'Euro et aux Jeux Olympiques de Paris. Chez les messieurs, le sélectionneur espagnol Luis de la Fuente soulignait hier soir la qualité du réservoir qu'il a entre ses mains.
4: Je ressens avant tout de la fierté, une immense fierté. Une fierté envers cette génération de footballeurs qui a grandi avec cette philosophie, qui lui est restée fidèle et qui l'a appliquée à la perfection, donnant l'exemple de ce que signifie former un groupe, une équipe, une famille de grands footballeurs au talent et au potentiel exceptionnel. Et par-dessus tout, la fierté de les avoir accompagnés dans cette aventure. On a beaucoup discuté avec les joueurs, ils n'arrêtaient pas de dire qu'ils avaient tout gagné. C'est merveilleux. Cette génération est un exemple pour le sport espagnol, pour sa jeunesse et même pour toute l'Espagne. Ensemble, on est plus fort que personne n'en doute.
3: Et individuellement, l'Espagne de Luis de la Fuente repart aussi avec une belle armoire à trophées, celui de meilleur joueur de la Coupe du Monde pour Rodri, de meilleur jeune pour Pau Cubarsí et de meilleur gardien pour Unai Simón.
0: En revanche, il y a un titre qui échappe quand même à l'Espagne, c'est celui de meilleur buteur. Le français Kylian Mbappé a donc devancé à ce titre le capitaine argentin Lionel Messi.
3: 10 buts contre 8, car le métronome de l'Albiceleste n'a pas fait parler sa magie à New York. Au coup de sifflet final de cette finale de la Coupe du Monde, Messi a terminé en larmes avant de refuser, comme tous ses coéquipiers, de s'exprimer devant les médias. La déception est immense, même si la rencontre aura été peu maîtrisée par les Sud-Américains, souvent à la limite et handicapée en prolongation par l'exclusion du milieu Enzo Fernandez. La manière n'y était pas pour envisager une victoire. À l'heure du bilan, le sélectionneur Lionel Scaloni préférait tout de même rester positif.
5: Il y a de la tristesse, bien sûr, mais aussi la conviction qu'on a tout donné. J'ai une gratitude éternelle envers mes joueurs. Ils nous ont offert une nouvelle finale de Coupe du Monde et se sont battus jusqu'au bout. L'Espagne a été meilleure, il faut le reconnaître. Mais je garderai un souvenir immense de ce groupe, de tout ce qu'il a accompli et de la valeur que représente le fait d'être arrivé jusqu'ici. Évidemment, on aurait aimé gagner, mais il faut mesurer l'importance de ce parcours parce que ça demande énormément d'efforts. On peut avoir bien ou mal joué, peu importe. Quand on donne absolument tout sur le terrain comme on l'a fait, il est très très difficile de faire le moindre reproche, très difficile.
3: Le sélectionneur argentin Lionel Scaloni au micro d'Eric Mamrut.
0: En basket, la NBA attend toujours d'en savoir un peu plus sur l'avenir de LeBron James. Ça bouge, en revanche, pour un international français.
3: Zachary Risacher passe des Hawks d'Atlanta aux Mavericks de Dallas. Une opportunité de relance pour l'ailier drafté dans la NBA en première position de l'année 2024, un an après son compatriote Victor Wembanyama. Sauf que le destin de Risacher tourne moins à la gloire pour le moment que celui de Wembanyama. Il sort d'une deuxième saison où son temps de jeu a été considérablement réduit dans le Texas. Risacher repartira dans un nouveau projet avec une franchise en pleine reconstruction.
0: Merci beaucoup Babacar Diarra, c'était le journal des sports.
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0: Le 10 Downing Street va donc connaître un septième locataire en 10 ans. Andy Burnham prend officiellement ses fonctions de chef du gouvernement britannique aujourd'hui. Il avait pris les rênes du parti travailliste vendredi. L'ancien maire de l'agglomération de Manchester, surnommé le Roi du Nord, remplace donc Keir Starmer qui était en poste depuis 2 ans. Pour décrypter ce changement au poste de Premier ministre, nous sommes en ligne avec Thibaut Arroy. Bonjour.
7: Bonjour.
0: Vous êtes maître de conférences en civilisation britannique contemporaine à l'université Sorbonne Nouvelle, co-auteur avec Pauline Schnapper de From Cool Britannia to Brexit, livre paru en janvier dernier aux éditions Routledge. Le nouveau Premier ministre a prononcé quelques mots, c'était il y a quelques minutes, lors de sa nomination officielle par le roi Charles III. Il a déclaré notamment « Le Royaume-Uni doit retrouver sa stabilité ». Il promet une réinitialisation, un nouveau modèle politique et économique. Ça vous inspire quoi ces quelques mots ?
7: Alors, c'est vrai qu'on attend pour l'instant les précisions de ce que Andy Burnham veut dire exactement par ce beau discours. C'est un discours évidemment attendu d'un nouveau Premier ministre qui promet d'unir le pays, d'aller de l'avant, de trouver des solutions aux grands problèmes que les Britanniques rencontrent. Maintenant, c'est quelqu'un qui arrive après avoir renversé un Premier ministre travailliste pourtant largement élu il y a 2 ans. Il a mené un putsch à l'intérieur du parti travailliste. Et ce qu'on peut se demander, c'est si la population va avoir de la patience avant que des résultats soient visibles, puisque voilà, il a tant désiré être Premier ministre. Est-ce qu'il a un projet qui est prêt et quel sera concrètement ce projet? Et ça, on en saura un petit peu plus dans les semaines qui viennent et puis dans les mois qui viennent.
0: En tout cas, il y a une priorité qui semble déjà érigée pour Andy Burnham et que les Britanniques attendent sûrement aussi. Ce sont les efforts à faire sur l'économie dans la vie quotidienne de la population. Le coût de la vie est très élevé notamment.
7: Oui, mais ce problème du coût de la vie n'est absolument pas nouveau et on peut se rappeler que c'était déjà la priorité des gouvernements conservateurs, notamment celui de Boris Johnson, mais les suivants également, que c'était également une priorité pour Keir Starmer. Et donc, c'est bien normal de mettre ce problème-là au premier plan. Maintenant, ce qu'il faut voir, c'est quelle solution Andy Burnham serait capable de trouver que son prédécesseur n'avait pas été capable d'envisager. Alors, on parle beaucoup d'investissements supplémentaires dans les services publics, notamment pour les services sociaux, pour les logements sociaux, un ensemble de réformes dans ces domaines-là, avec aussi des nationalisations qui seraient au programme. Mais comment financer ce programme-là? Là aussi, il y a une grande interrogation. Et plus encore, ou peut-être aussi important que la nomination d'Andy Burnham aujourd'hui comme Premier ministre, il y a le choix qu'il fera de son chancelier de l'échiquier, c'est-à-dire le ministre de l'économie et des finances, et voir comment il arrivera à négocier des marges de manœuvre pour financer cette politique.
0: Et d'ailleurs, l'équipe gouvernementale, a priori, doit être désignée, dévoilée dans l'après-midi. Thibaut Arroy, le nouveau Premier ministre, Andy Burnham, a aussi mis en avant, il y a quelque temps, un projet d'antenne de Downing Street, donc du gouvernement, dans le nord du Royaume-Uni, à Manchester. La décentralisation, ça aussi, c'est une priorité?
7: Oui, alors ça fait partie des grands projets d'Andy Burnham. Il faut se rappeler donc qu'il était jusqu'à il y a quelques temps le maire de cette région de Manchester, donc une région importante et qui économiquement a été redressée depuis que Andy Burnham en est devenu le maire il y a à peine une dizaine d'années. Et il aimerait appliquer les mêmes recettes à l'ensemble du pays. Et donc, c'est vrai qu'il a ce discours sur la décentralisation, sur ce qu'on appelle la dévolution au Royaume-Uni, pour donner davantage de pouvoir aux autorités locales, aux maires élus dans diverses parties du Royaume-Uni. Donc, quand on parle de maires au Royaume-Uni, ce sont des régions qui sont plus vastes que les communes françaises. Il faut s'imaginer plutôt des espèces de petites régions gouvernées, donc, et qui pourraient avoir davantage de pouvoir dans les années à venir, notamment pour tout ce qui est politique de transport, politique de santé aussi, politique de logement, et donc avoir davantage de décentralisation serait une possibilité peut-être de trouver les moyens de réduire les inégalités entre le Sud-Est et en particulier la région de Londres et le reste du pays, et redynamiser des régions qui sont en perte de vitesse depuis maintenant plusieurs décennies et augmenter la productivité de ces régions.
0: À côté de ces deux sorte de piliers que sont le programme économique et le programme autour de la décentralisation. Est-ce qu'il a parlé, est-ce qu'il a évoqué des axes concernant sa politique étrangère ? Est-ce qu'il a certaines priorités ?
7: Alors pour l'instant, et comme souvent d'ailleurs dans les discours des personnalités politiques, la politique étrangère, la politique de défense ne sont absolument pas au premier rang. Même si il a évoqué rapidement dans son discours le fait qu'il comptait bien financer les projets de défense et d'être un allié qui dépense suffisamment pour sa défense, et on sait que ça a été un des grands dossiers qui ont conduit à la chute aussi du gouvernement Starmer, avec ce manque de financement pour les projets de défense.
0: Donc c'était là, quelque chose aussi de beaucoup demandé par Donald Trump, qui a été beaucoup reproché au gouvernement précédent.
7: Oui, alors demandé par Donald Trump à tous les alliés de l'OTAN en réalité, hein, une augmentation des dépenses de défense. Donc là, voilà, on va voir comment là aussi il compte faire pour augmenter ses dépenses. Et plus largement, je dirais que ce qui est attendu d'Andy Burnham, et là-dessus, je pense qu'il n'y a pas d'ambiguïté, même s'il n'a pas mentionné cela explicitement dans son discours pour l'instant, il y a la question du soutien à l'Ukraine, de la coopération avec les Européens pour continuer à mettre en place éventuellement cette coalition des volontaires qui pourrait voilà
0: qui est portée par le Royaume-Uni effectivement
7: et par
0: la France beaucoup. Merci beaucoup Thibaut Arroy d'avoir pris quelques minutes sur RFI, maître de conférence en civilisation britannique contemporaine à l'université Sorbonne Nouvelle. Se déplacer en voiture, c'est une activité on ne peut plus banale, peut-être pour vous, mais en Cisjordanie occupée, c'est un véritable casse-tête. 925 checkpoints israéliens ont été recensés par les Nations Unies. Amira Suilem, pour mieux comprendre à quoi ressemble la conduite sur ce territoire palestinien occupé, vous avez tout simplement pris la route.
8: C'est un classique des matinées en Palestine. Dès l'aube, la situation au checkpoint israélien et l'état du trafic routier occupent une grande partie des programmes radio. Hamza, 24 ans, garde aussi un œil sur Facebook.
9: Toutes les 10 minutes à peu près, il y a un nouveau poste. Celui-ci est ouvert, celui-ci est fermé. À n'importe quel moment, l'armée peut fermer les routes. À n'importe quel moment, les colons peuvent débarquer et vandaliser les voitures. Ils peuvent tirer à tout moment. Ça ne les gêne pas et c'est arrivé à beaucoup de personnes de recevoir une balle alors qu'elles étaient dans leur voiture.
8: Hamza est un jeune diplômé d'une école de commerce. Face au manque d'opportunités professionnelles, il a choisi de devenir chauffeur de taxi. Entre deux courses, il retrouve son père, lui aussi chauffeur de taxi. Assis à son bureau dans son local du centre-ville de Ramallah, le vieil homme, 40 années de métier au compteur, confie son intranquillité grandissante.
10: Il y a 4 ou 5 jours, j'ai vu une vidéo sur Facebook sur laquelle on voyait une ambulance qui allait de Naplouse à Ramallah et elle ne pouvait pas circuler parce qu'un colon lui barrait la route avec sa voiture. Il y a beaucoup de femmes qui ont accouché dans les voitures au checkpoint.
8: Hamza interrompt son père et sort son téléphone. Il veut nous montrer une vidéo.
9: Regarde, c'est une mariée. Comme le checkpoint est fermé, elle part retrouver son mari à pied. Le marié la fait monter alors dans sa voiture qui attend de l'autre côté de la barrière.
8: Et donc ça, c'est le romantisme à la palestinienne.
9: Oui, c'est super romantique.
8: Cet étranglement du territoire par la route, une photographe palestinienne a voulu le documenter. Elle s'appelle Rihab Nazel.
11: Pour le livre Conduire en Palestine, j'ai pris des dizaines de milliers de photos. Je veux que ces clichés puissent être archivés. C'est aussi un acte de défiance. Quand je pointe mon appareil en direction d'un mirador et que des soldats me regardent avec leurs jumelles, quand je prends une photo d'eux, eh bien je les défie. Pas un jour ne passe sans qu'on suffoque.
12: Every single day being suffocated.
8: Et comme souvent en Palestine, la réalité de l'occupation fait irruption. En pleine interview, Rihab Nazel reçoit un coup de fil. Le mari de sa sœur est mort, celle-ci est à l'étranger. Une seule question désormais, les checkpoints lui permettront-ils d'arriver à temps aux funérailles de son propre époux? Amira Suilem, Ramallah, RFI.
0: 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Toute l'actualité africaine, Afrique Midi, arrive dans tout juste une minute.
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1: 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Et c'est l'heure d'Afrique Midi. Bonjour Nicolas Sûr.
2: Bonjour Paul Lonsin Spinelli, bonjour à toutes et à tous. Manganèse et présence militaire française, deux gros dossiers à l'agenda de la visite d'État à Paris du président gabonais Brice Clotaire-Oligui Nguema. Il sera reçu tout à l'heure par Emmanuel Macron. Au Mali, au moins 18 soldats qui s'étaient rendus après une attaque contre un convoi militaire exécuté. Les vidéos diffusées montrent à la manœuvre l'un des fils de Yad Agrali, le chef des djihadistes du JNIM lié à Al-Qaïda. En RDC, l'opposition doit décider aujourd'hui si elle maintient sa marche prévue mercredi contre le projet de réforme de la Constitution. Les confessions religieuses qui viennent d'être mandatées pour organiser un dialogue lui demandent d'y renoncer.
1: Et puis deux embarcations de migrants clandestins secourus ce week-end par les gardes-côtes mauritaniens. L'une des pirogues partie de Banjul, dérivée depuis 3 semaines. Boubacar Sey, président de l'ONG Horizon Sans Frontières, est notre invité. Le président gabonais Brice Clotaire-Oligui Nguema entame cet après-midi une visite d'État de 3 jours en France.
2: Sont prévus en fin de journée un tête-à-tête avec le président Emmanuel Macron et un dîner à l'Élysée. Polycarpe Samba, quels sont les gros dossiers à l'agenda?
3: Eh bien Nicolas, le gros sujet pour le Gabon, c'est le manganèse. Libreville souhaite à l'horizon 2029 stopper les exportations brutes de ce minerai opérées sur place par le géant français Eramet. Des discussions sont en cours depuis plusieurs mois. Paris est d'accord sur le principe, mais demande des assouplissements sur le calendrier, jugé contraignant en raison notamment des lourds investissements à consentir. Autre point fort, l'accord signé avec Suez pour l'approvisionnement en eau potable de la capitale Libreville. Un an après, divers blocages retardent le début d'exécution de l'accord. Paris appelle à respecter les engagements pris évalués à 120 milliards de francs CFA. Sur le plan militaire, Paris et Libreville doivent clarifier la situation des forces françaises au Gabon. Le camp de Gaulle a été retrocédé, mais Libreville réclame le titre foncier de l'ancien camp de base de l'armée française et souhaite en plus le rebaptiser.
2: Un autre sujet de préoccupation pour les autorités gabonaises, Polycarpe, c'est la situation de la dette du pays.
3: Oui, c'est un sujet qui n'est pas évoqué officiellement, mais qui est source d'une certaine nervosité à Libreville. La dette dépasse 70% du PIB. Libreville a lancé un audit complet dont les résultats sont attendus au courant de ce mois de juillet. Dans le même temps, le Gabon cherche à conclure un nouveau programme avec le FMI. Dans ces différents dossiers, le soutien de Paris devrait être apprécié au palais du bord de mer de Libreville. A préciser qu'aujourd'hui, la dette gabonaise pèse sur la sous-région, elle pèse sur les équilibres d'échange et fait planer un risque d'instabilité du franc CFA.
1: En République démocratique du Congo, l'opposition réunie autour de la plateforme politique C64 marchera-t-elle comme prévu mercredi contre le projet de réforme de la Constitution?
2: Le président Félix Tshisekedi vient d'accéder à l'une de ses revendications en confiant aux religieux la tâche d'organiser un dialogue national. Ces derniers ont demandé à C64 de reporter la manifestation. Pauline Azidi, une décision est attendue dans la journée.
4: Oui, hein, les dirigeants de l'opposition devaient se rencontrer à partir de 13h, heure de Kinshasa, donc il y a une trentaine de minutes, pour une nouvelle discussion à ce sujet au siège du parti de l'ancien Premier ministre Matata Ponyo. La conférence des présidents des partis de C64 ont déjà échangé plusieurs fois à ce sujet depuis leur rencontre avec les évêques et les protestants ce samedi. Alors tout l'enjeu de ces discussions, c'est de ne pas se démobiliser des militants, des sympathisants prêts à descendre dans les rues pour défendre la Constitution, tout en donnant un gage de bonne volonté à la médiation religieuse. On se souvient que l'opposition a beaucoup insisté pour que ce soit la CENCO et l'ECC qui soient justement nommés en charge de l'organisation de ce dialogue, donc il ne faudrait pas les mettre en difficulté. Mais d'un autre côté, il y a une méfiance, une défiance vis-à-vis de Kinshasa. On attend encore des actes, explique un membre de l'opposition. Une communication doit avoir lieu dans l'après-midi pour officialiser formaliser les intentions pour ce mercredi. Et quelle que soit cette décision, il y aura tout de même une réunion de C64 avec les autorités de Kinshasa, les autorités de la ville, parce que même si la manifestation venait à être reportée, les actions de sensibilisation, elles, ne s'arrêtent pas. On doit rester vigilant et prêt à agir à la moindre provocation, confirme un cadre de C64.
2: Pauline Azidi en direct de Kinshasa, dans l'est de la RDC à présent, alors que l'épidémie d'Ebola continue de progresser, 3 essais cliniques sont désormais engagés ou en préparation. Ils visent à mieux prendre en charge les cas contacts et mieux traiter ceux qui sont malades, Pascal Ligaudy.
0: En l'absence de vaccins et de traitements spécifiques validés contre les virus Ebola Boudibougio, plusieurs essais cliniques sont lancés en parallèle pour tenter d'améliorer la riposte. Ces recherches répondent chacune à un objectif différent. Le premier essai s'appelle EboPep. Il vise les personnes ayant eu un contact à haut risque avec un malade confirmé. Son objectif est de déterminer si un traitement administré juste après cette exposition peut empêcher le développement de la maladie et contribuer à interrompre la chaîne de transmission. Et le deuxième essai, c'est l'essai appelé Partners. Il concerne cette fois les patients déjà infectés. Il s'agit d'un essai thérapeutique qui compare des nouvelles molécules afin de déterminer si elles améliorent la survie par rapport à la prise en charge actuelle, essentiellement symptomatique. Enfin, un troisième essai, encore en préparation, doit permettre de mieux comprendre l'évolution clinique de la maladie chez les patients pris en charge. Pour les chercheurs, ces 3 études sont complémentaires. La première agit sur la prévention après exposition, la deuxième sur le traitement des malades et la troisième sur l'amélioration des connaissances médicales concernant Ebola Boudibougio.
1: Au Mali, des soldats qui s'étaient constitués prisonniers ont été exécutés par les djihadistes du JNIM liés à Al-Qaïda.
2: Les faits se sont déroulés samedi dans la zone de Tabrichat, région de Kidal. Un important convoi militaire parti d'Anéfis vers Gao a été attaqué par le JNIM et par les indépendantistes du FLA. Une 50aine de soldats maliens ont été tués, mais donc, David Baché, tous n'ont pas péri au combat.
5: De sources sécuritaires maliennes, 18 soldats ont été exécutés sommairement par le JNIM. Sur des images diffusées par les djihadistes eux-mêmes, on peut voir des militaires désarmés, assis ou allongés dans le sable, recevoir des rafales de balles. Parmi les djihadistes à l'œuvre, Hamza Ag Iyad, l'un des fils d'Iyad Ag Khali, le chef du JNIM. Si les militaires exécutés ne sont par définition pas des civils, le droit international humanitaire protège aussi les prisonniers de guerre. Leur exécution est un crime de guerre. Ces soldats étaient restés à l'arrière du convoi. Ils s'étaient rendus, affirment plusieurs sources au sein du MSA et du GATIA, des groupes politico-militaires du Nord, alliés des autorités de transition et dont les combattants sont intégrés à l'armée malienne. Sollicité par RFI, l'armée n'a pas donné suite.
2: Alors, du côté des rebelles du FLN, alliés sur le terrain des djihadistes du JNIM, on s'efforce de se démarquer.
5: Nous avons attaqué le même convoi, mais chacun de son côté, assure un chef militaire indépendantiste qui précise, le JNIM a exécuté ses propres prisonniers. Le FLA affirme avoir capturé pour sa part une 20aine de soldats au cours de cette embuscade, qui s'ajoutent à ceux déjà capturés à Kidal le 25 avril et lors de précédentes attaques, plus de 200 au total selon le FLA. Quant aux djihadistes du JNIM, ils tentent depuis plusieurs mois de lisser leur discours et de gagner en respectabilité. Les exécutions sommaires dont ils viennent de se rendre coupables ne vont pas dans ce sens. Voilà l'industrie du crime qui prétend diriger le Sahel, réagit avec colère un notable de Kidal, favorable au régime de transition.
2: Au Niger, le bilan officiel de l'attaque qui a visé en fin de semaine dernière des soldats près de Terra dans la région de Tillabéri fait état de 16 militaires tués et de 15 assaillants neutralisés, mais plusieurs sources invoquent un bilan qui serait bien plus lourd dans les rangs de l'armée nigérienne, Sidi Yansané. Les circonstances de cette attaque provoquent également d'intenses interrogations.
6: Oui, car selon les informations recoupées par RFI, l'unité militaire qui a subi l'assaut meurtrier venait de quitter la ville de Terra, située dans la zone dite des trois frontières, commune au Niger, au Mali et au Burkina Faso. Cette même zone qu'englobe la région de Tillabéri, réputée comme un bastion djihadiste, notamment celui du JNIM lié à Al-Qaïda. La base de Terra est donc considérée comme l'une des principales zones de défense et de commandement au Niger. Et pourtant, c'est à seulement seulement 25 km de cette base que l'unité militaire est tombée dans une embuscade. D'après le ministère de la Défense, les violents combats ont fait 15 morts côté terroriste, 16 côté militaire, même si pour ces derniers, les sources de RFI en dénombrent au moins une quarantaine. Mais aujourd'hui, plusieurs questions agitent l'armée, notamment pourquoi les renforts situés à seulement 25 km ne sont pas intervenus plus rapidement dans une zone connue pour être un foyer djihadiste, et puis aussi comment des dizaines de terroristes à moto ont pu cacher leur présence aussi près d'une base aussi importante que celle de Terra.
1: Le dirigeant sénégalais Bassirou Diomaye Faye est le nouveau président de la Commission économique des États de l'Afrique de l'Ouest.
2: Oui, il remplace à ce poste le Sierra Léonais Julius Madabio pour un mandat d'une année. Il a été désigné hier à l'occasion du 69e sommet ordinaire de la CEDEAO et en a profité pour présenter ses priorités.
7: Nous avons célébré l'année dernière le 50e anniversaire de la création de la CEDEAO. Nos acquis sont indéniables. Tout comme nos défis aujourd'hui, expansion du terrorisme, tensions inter-États ou intra-étatiques, recul démocratique avec la recrudescence des coups d'État, sans oublier l'ingérence politico-militaire étrangère. À cela s'ajoutent les défis sanitaires, climatiques et l'impact de situations internationales conflictuelles sur nos économies. Tout cela, ajouté à la fragmentation de notre communauté, fragilise davantage nos efforts de développement et nos acquis en matière d'intégration. C'est dire combien il urge de travailler pour les retrouvailles de toute la famille ouest-africaine, afin de consacrer toutes nos forces et nos ressources aux projets et initiatives communautaires qui nous rassemblent. Le chantier de rétablissement des liens de confiance entre les peuples et les dirigeants me semble être aussi une urgence. Cela passe notamment par le respect de l'ordre constitutionnel et républicain.
2: Bassirou Diomaye Faye au micro de Kadiatou Diallo, correspondante de RFI Mandako et Fulfulde à Freetown.
1: À nouveau, le gouvernement du Botswana met en garde ses citoyens contre des campagnes de recrutement trompeuses lancées par la Russie.
2: Oui, elles incitent ces campagnes des Botswanais à partir à l'étranger sous de faux prétextes. Il s'agit en fait de les envoyer se battre sur le front ukrainien, Clotilde Hazard.
8: Le nombre de Botswanais victimes de ces stratagèmes augmente à un rythme alarmant, a déclaré le gouvernement. Ces personnes se voient promettre un emploi avant de découvrir, une fois arrivées sur place, qu'elles ont été recrutées par la Russie pour rejoindre les combats contre l'Ukraine. Le gouvernement dit recevoir des appels bouleversants de Botswanais employés sur la ligne de front dans des conditions extrêmement périlleuses. Une fois en Russie, difficile pour les autorités d'intervenir pour apporter une assistance consulaire à ses ressortissants. Pour prévenir ces situations, le gouvernement demande aux Botswanais de faire preuve de vigilance quand ils répondent à des offres d'emploi ou de formation à l'étranger. Il ne précise pas le nombre de Botswanais qui se trouvent en Russie ou en Ukraine. En décembre, le gouvernement avait indiqué qu'au moins 2 jeunes avaient été recrutés. Mi-février, le collectif All Eyes on Wagner avait publié les noms de plus de 1400 Africains que Moscou avait recrutés entre janvier 2023 et septembre 2025 pour combattre en Ukraine, ajoutant que plus de 300 d'entre eux étaient décédés.
2: Il est 14h43 à Paris.
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2: Dans la deuxième partie d'Afrique Midi, l'état d'urgence énergétique décrété à Madagascar. Et nous ferons le bilan africain du Mondial 2026 qui s'est achevé hier soir sur la victoire de l'Espagne.
1: Face au regain des tensions au Moyen-Orient, Madagascar a réinstauré vendredi l'état d'urgence énergétique.
2: Oui, il s'agit de prévenir tout risque de nouvelle pénurie de carburant. Ces derniers mois, les prix ont fait le yo-yo et ça a été compliqué pour les transporteurs d'Antananarive. Reportage Aurélie Couman.
10: Dans une gare du centre d'Antananarive, les taxis et les cars se succèdent toute la journée. Entre février et mai, les prix des carburants ont connu des à-coups. Hausse, gel, puis une nouvelle hausse en mai. Depuis, les tarifs sont restés stables. Pour Jimmy, chauffeur de taxi et père de 2 enfants, cette stabilité est précieuse après des mois compliqués.
11: Le fait que cela augmente et diminue sans cesse, cela m'a empêché de faire le plein. C'est bien que le prix reste stable car il y avait trop de fluctuations. Et si je fais le plein quand c'est trop cher, alors je n'ai plus rien à ramener à la maison.
10: Ces variations ont laissé des traces sur d'autres métiers du secteur. Ferdinand, pointeur et rabatteur de clients pour les cars, en a directement ressenti l'impact sur ses revenus.
12: Il y a beaucoup de différences. On a eu une baisse de revenus même si on a toujours eu du travail.
10: Une stabilité que l'État cherche désormais à protéger. L'état d'urgence permet de rationner le carburant et de réquisitionner les stocks si besoin. Une précaution alors que Madagascar importe l'essentiel de ses produits pétroliers depuis Oman, riverain du détroit d'Ormuz. Un choc sur les prix serait durement ressenti. Plus de 66% de la population malgache vit sous le seuil de pauvreté selon la Banque mondiale. Aurélie Couman, Antananarivo, RFI.
1: Le mondial de foot s'est donc achevé hier à New York avec le sacre de l'Espagne, deuxième étoile après le titre de 2010.
2: La Roja l'a emporté 1-0 dans les prolongations face à l'Argentine. Au-delà de cette belle performance, que faut-il retenir de ce mondial à 48, 39 jours de compétition, 104 matchs? Frédéric Suto, l'Afrique avait beaucoup d'espoir avec 10 équipes de qualifiées contre 5 il y a 4 ans au Qatar, mais au final, le résultat est mitigé.
12: Oui, avec 9 équipes sur 10 qui ont passé le premier tour, Nicolas, l'Afrique pensait pouvoir bomber le torse, mais la suite a été moins reluisante. Seuls l'Égypte et le Maroc ont survécu au 16e de finale, là où les Lions du Sénégal face à la Belgique ou la RDC face à l'Angleterre ont longtemps mené avant d'être renversés, sans parler des Ivoiriens, des Sud-Africains, des Requins Bleus du Cap-Vert, battus dans les dernières minutes de leur match. Il n'y a pas eu en fait de véritable exploit ou d'épopée. On a bien eu les pharaons d'Égypte, Mossala, qui ont cru stopper l'Argentine de Lionel Messi. 2 buts d'avance à 20 minutes de la fin, mais une défaite à l'arrivée. Le Maroc, de son côté, a certes éliminé les Pays-Bas, tir au but, 16e de finale, puis le Canada, pays organisateur en 8e. Mais les Lions de l'Atlas ont calé ensuite à la régulière en quart de finale face à l'équipe de France. Donc au final, les sélections africaines n'ont pas déjoué, mais elles ne sont pas parvenues non plus à bousculer l'ordre établi, ce qui nous laisse un petit goût, oui, d'inachevé.
2: Alors, à titre individuel, des joueurs se sont révélés, quels sont-ils?
12: Oui, il y a eu quand même des bonnes surprises. Johan Vissa, il a montré que les Léopards d'RDC pouvaient avoir un vrai buteur, hein. Ça a longtemps été le talon d'Achille des Congolais. Il a inscrit 3 buts, Johan Vissa, dans ce mondial, avec notamment ce doublé contre l'Ouzbékistan, qui a permis à la RDC de sortir des poules. Au chapitre des satisfactions encore, les attaquants ivoiriens, Yann Diomandé, les de 19 ans, dribbleur fou, il a montré toute l'étendue de son talent, tout comme Amad Diallo, son compère de l'attaque, 2 buts pour lui. Vous ajoutez Eli Wahi, Anjouan Boni, Nicolas Pepe, les éléphants qui ont vraiment une ligne offensive impressionnante. Et puis, on retiendra côté marocain toute la maîtrise, le sang-froid d'Ayoub Bouadi, 18 ans seulement, mais déjà indispensable au milieu du terrain. C'est lui qui incarne assurément l'avenir des Lions d'Atlas, et on le retrouvera à domicile au Mondial 2030.
2: Et on suivra ça avec attention. Merci Frédéric Suto. Comment occuper les enfants pendant les vacances scolaires lorsque les parents travaillent? En Côte d'Ivoire, les camps de vacances ont le vent en poupe. Les plus sophistiqués proposent des activités aussi variées que la cuisine, le théâtre, la robotique et même une initiation à l'intelligence artificielle. À Abidjan, le reportage d'Abdoulaziz Diallo.
13: Dans une salle informatique du Centre ivoirien de robotique, une vingtaine d'adolescents ont les yeux rivés sur leurs écrans. Ce matin, place au machine learning. À travers des outils adaptés à leur âge, ils apprennent à entraîner une IA à reconnaître des objets, des sons ou encore des postures. Mohamed Zampaligré, leur formateur.
14: À cet âge-là, lorsqu'ils apprennent déjà à travailler avec l'intelligence artificielle, ça leur montre en fait comment est-ce que ça fonctionne réellement, cette technologie. Mais le plus important, ça leur permettra aussi de savoir s'ils veulent en faire un métier.
13: Mais ce n'est pas tout. Ces adolescents découvrent ensuite comment un modèle d'IA peut être utilisé.
14: Ces modèles, ils vont l'exporter pour le mettre dans une application ou bien ils l'introduisent dans un robot pour pouvoir donner la faculté au robot de faire une prise de décision lorsqu'il est face à un objet.
13: Pour de nombreux parents, ces ateliers répondent à un double objectif. Occuper sainement leurs enfants pendant les vacances et les préparer à un monde où ces technologies sont déjà omniprésentes. À 13 ans, Imad fait partie des participants.
15: Je regardais des vidéos des gens qui faisaient l'électronique, la robotique. Ça m'a plu. Il a dit à mon père qu'il avait m'inscrit à ce cours. Ça me permet d'apprendre tout le temps, m'amuser. Je veux revenir l'année prochaine.
13: Pour le sociologue Abdourahman Barry, initier les plus jeunes à l'intelligence artificielle est devenu nécessaire. Il faut former les enfants selon les réalités de leur époque, explique-t-il. À une condition toutefois, leur apprendre aussi à utiliser ces outils avec discernement et esprit critique. Abdelaziz Diallo, Abidjan, RFI.
2: Il est midi 49 à Abidjan, Paul Lonsin-Spinelli, les grands titres de ce 20 juillet.
1: Il est surnommé le roi du Nord. L'ancien maire de Manchester, Andy Burnham, a été investi comme premier ministre britannique ce matin. Le nouveau chef du gouvernement promet un nouveau modèle économique et politique. Andy Burnham a aussi annoncé qu'il allait appeler le président ukrainien Volodymyr Zelensky pour lui assurer de son soutien à 100%. L'Iran a dit faire face à une guerre totale avec les États-Unis ce matin après avoir essuyé une 9e nuit consécutive de frappes américaines. Washington affirme viser uniquement des sites militaires. Téhéran déclare néanmoins que les négociations diplomatiques se poursuivent. Le Hamas annonce l'élection d'un nouveau chef. Il s'agit de Khalil al-Hayya en remplacement de Yahya Sinwar, tué par Israël en 2024. Son remplaçant était déjà l'un des chefs en exil du mouvement et son principal négociateur. Et puis les héros espagnols viennent d'atterrir à Madrid au lendemain de la victoire de l'Espagne en finale de la Coupe du Monde de foot contre l'Argentine 1-0. 1 million de personnes sont attendus pour la parade des joueurs dans les rues de la capitale espagnole. En Afrique de l'Ouest, les tentatives de passage de migrants vers l'archipel espagnol des Canaries sont à nouveau en hausse depuis le début du mois de juin. Ce week-end, 2 embarcations ont été secourues par les gardes-côtes mauritaniens. Plus de 200 personnes ont été secourues, 120 autres sont toujours portées disparues.
2: L'une des pirogues était partie de Banjul et elle dérivait depuis 3 semaines. Le Sénégalais Boubacar Sey préside l'ONG Horizons sans frontières et il est l'invité de Guillaume Thibault.
16: Bonjour Boubacar Sey.
17: Bonjour.
16: Les opérations de sauvetage de migrants au large de la Mauritanie se multiplient depuis le mois de juin. Il y a de plus en plus de tentatives. Comment analysez-vous cette situation ?
17: La route atlantique est aujourd'hui l'une des plus empruntées parce que les contrôles se sont renforcés sur les autres itinéraires migratoires. Pour de nombreux candidats à l'exil, les côtes du Sénégal, de la Mauritanie et du Maroc représentent les points de départ plus accessibles vers les îles Canaries, malgré les risques extrêmement élevés. Malheureusement, le problème entre-temps est devenu structurel. Et aujourd'hui, beaucoup de facteurs expliquent cette recrudescence et ces drames au large des côtes mauritaniennes. Les causes principales, c'est l'extrême pauvreté, le chômage endémique, l'état de la mauvaise gouvernance qui aujourd'hui obstrue les perspectives d'épanouissement des couches les plus vulnérables, le désespoir aussi, le doute aujourd'hui qui aussi a tellement perforé notre environnement socioculturel au point que ces gens pensent que leur avenir n'est plus ici. Il n'y a plus d'espoir malheureusement pour ces jeunes en quête d'un avenir beaucoup plus digne. Nous avons l'impression qu'on s'attaque plus aux conséquences et non aux causes profondes.
16: Peu de pirogues ont atteint l'archipel espagnol des Canaries. La Mauritanie a renforcé ses contrôles en mer. Le pays est devenu un verrou stratégique.
17: La Mauritanie a considérablement renforcé le contrôle de ses frontières, intensifié sa coopération avec l'Espagne et l'Union européenne pour lutter contre ces départs irréguliers. Ces mesures peuvent réduire temporairement les traversées, mais elles ne s'attaquent pas aux causes profondes de la migration, comme le chômage, la pauvreté. Le tout policier n'a jamais fonctionné. Et pour preuve, le Frontex a déployé beaucoup de moyens. Mais jusque-là, le phénomène est là. Donc le problème n'est pas à ce niveau-là. Je crois qu'il faudra se remettre en cause dans la gestion de ces flux migratoires-là. Aujourd'hui, on parle de mondialisation, de globalisation, mais la mobilité reste réduite pour des questions sécuritaires. Je crois que c'est l'approche. C'est l'approche qui n'est pas bien. Et ce qui explique que le phénomène est toujours là.
16: La Mauritanie a créé 2 centres d'accueil à Nouakchott et Ouadibou. Quelles sont les procédures pour les migrants qui y sont accueillis ?
17: La création de centres d'accueil n'est pas une solution à ce fléau-là. Mais nous avons même eu à demander l'ouverture d'une enquête sur cette situation-là. Que deviennent aujourd'hui ces migrants ? Mais faudrait-il rappeler que le continent est miné par des crises ? Et jusque-là, des familles sont dans le désarroi. On est en train de chercher des parents disparus sans aucune information là-dessus. Je crois que c'est l'occasion de poser le débat. Que deviennent ces migrants-là ? Parce qu'en Libye, on a eu le même problème. Et aujourd'hui, je crois qu'il faudrait ouvrir le débat sur cette problématique-là.
16: Le Sénégal a depuis des années lutté contre les passeurs. On se rend compte qu'aujourd'hui, les passeurs sont eux aussi de plus en plus puissants et influents, notamment à Mbour, notamment en Gambie.
17: C'est vrai qu'il faudra lutter contre les passeurs parce qu'il faut lutter contre cette économie criminelle en gestation qui charrie le trafic d'êtres humains, le trafic de drogue, etc. etc. Maintenant, si, évidemment, on campe le débat sur la lutte contre les passeurs, Entre-temps, les passeurs sont devenus plus organisés et plus forts encore. Parce que tout simplement, je l'ai dit, on continue de lutter contre les conséquences. On ne s'attaque pas aux causes profondes.
16: Et pour vous, comme pour d'autres organisations de la société civile, la réponse à cette problématique de la migration doit être africaine. Vous appelez à la mise en place d'une conférence sur cette question.
17: Aujourd'hui, la gestion des flux migratoires devrait être l'objet d'un débat de fond en Afrique. Parce qu'on est au scénario où cette jeunesse aujourd'hui, cette force vive africaine, cette richesse africaine, préfère même mourir que de rester, il y a un problème. Je crois qu'aujourd'hui, il devrait y avoir un grand débat, une conférence africaine. Et j'en profite pour interpeller encore le président de la République du Sénégal, puisqu'il a été élu président de la CEDEAO, donc d'organiser une conférence africaine sur la question. Comment redonner de l'espoir? Parce que quand même, ce qui se passe est inadmissible. Il faut tuer l'idée de partir. C'est l'idée de partir qu'il faut tuer. Il faudra aujourd'hui dans notre pays une révolution socioculturelle pour que les gens puissent comprendre que leur avenir est ici. Il faut un débat de fond dans notre pays et dans toute l'Afrique pour une initiative commune. Malheureusement, l'Europe s'active, l'Europe s'organise, mais en Afrique, le sujet devient tabou. On n'en parle pas. Et ça, nous le regrettons.
16: Merci, Boubacar Seye.
3: Boubacar Seye au micro de Guillaume Thibault. Entretien retrouvé sur le www.rfi.fr et sur nos applications rubrique invité, onglet invité d'Afrique Midi. Cuivre, lithium, cobalt. Dans son rapport annuel, l'Agence internationale de l'énergie pointe les tensions sur la disponibilité des minéraux critiques. Conséquence, une hausse importante des prix pour certains d'entre eux. Dans cette compétition, le continent africain est un acteur central et il tente de tirer son épingle du jeu. Charlotte Gosset.
18: Il y a d'abord le levier de l'offre et les répercussions sur les prix. L'année 2025 a été marquée par une hausse des cours d'un grand nombre de ces métaux critiques, en partie à cause du conflit au Moyen-Orient, mais pas seulement. Tim Gould, l'économiste en chef de l'Agence internationale de l'énergie.
19: Les prix des métaux de base tels que l'aluminium, le cuivre et l'étain ont augmenté d'un tiers entre janvier 2025 et avril 2026, avec des cours du cuivre qui ont atteint des sommets. Les prix des matériaux destinés aux batteries se sont également redressés après une baisse en 2023 et 2024. Les prix du lithium ont plus que doublé, tandis que ceux du cobalt ont augmenté d'environ 130%, en grande partie en raison des restrictions à l'exportation imposées par la République démocratique du Congo.
18: Après avoir suspendu ses exportations de cobalt, Kinshasa a remplacé l'interdiction par un système de quotas et la RDC n'est pas le seul producteur africain à jouer sur ce levier, Tim Gould, lors d'une présentation du rapport.
19: Ce que vous voyez actuellement à l'écran, c'est une forte augmentation du nombre de restrictions commerciales. Et désormais, il ne s'agit plus seulement de la Chine. D'autres pays ont également mis en place de nouvelles restrictions, notamment le quota d'exportation de cobalt imposé par la RDC, que j'ai déjà mentionné, ainsi que les restrictions commerciales imposées par le Zimbabwe sur le lithium et par le Mozambique sur le graphite.
18: Si l'AIE note une baisse des dépenses dans l'exploration minière, certains pays profitent néanmoins de l'engouement pour certains minerais. Au début de l'année, Madagascar a levé son moratoire sur les permis miniers, rouvrant la porte aux investisseurs. Une aubaine, notamment dans le domaine du graphite, dominé actuellement par la Chine. Madagascar dispose de l'une des trois plus grandes réserves mondiales. Jean-Jacques Young, consultant minier, fin connaisseur de l'île.
20: Que ce soit des Européens ou des Canadiens ou des Américains ou des Australiens, sont à la recherche de ressources en graphite. Et il se trouve qu'il y en a à Madagascar, ce qui permettrait, in fine, d'acquérir une certaine indépendance vis-à-vis de la Chine. Donc Madagascar a une position très, très privilégiée dans le secteur du graphite. Et donc, effectivement, il y a un certain nombre d'investisseurs qui sont aujourd'hui en train de développer des projets de mines de graphite.
18: Les États du continent restent cependant largement tributaires d'investissements extérieurs, du manque d'infrastructures énergétiques. Dans un moyen terme, beaucoup mis sur la transformation locale pour améliorer encore plus le profit tiré de leur sous-sol.
3: Et c'est ainsi que se termine cette demi-heure d'Info africaine réalisée et préparée avec Laurent Chaffard, Benoît Raymond et Cécile Périard. Merci à eux et merci à vous de nous avoir suivis.
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1: 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RFI Midi continue avec le grand journal de la mi-journée. Bonjour Simon Bourtembourg.
26: Bonjour Paul, bonjour à toutes et à tous.
1: Madrid attend donc ses champions du monde.
26: Une vague rouge déferle dans les rues de la capitale espagnole où 1 million de personnes sont attendues cet après-midi. La Roja de retour au pays avec une deuxième étoile pour le bonheur des supporters espagnols.
27: Beaucoup de joie, on est les meilleurs, vive l'Espagne.
28: L'ambiance est incroyable. Quand on a gagné la première fois, j'avais seulement 6 ans. Et là, je le vis dans le cœur de New York. Mon pays a gagné pour mes petits-enfants. Je suis super content. C'est une sensation que je ne peux pas décrire.
26: Et on retrouve notre correspondante en direct de Madrid dès le début de ce journal. Au Royaume-Uni, Andy Burnham, nommé Premier ministre par le roi Charles III. Le pays doit retrouver sa stabilité, vient de déclarer le nouveau chef du gouvernement. On entendra aussi la prise de parole de son prédécesseur, Keir Starmer. De nouveaux bombardements en Iran et la riposte de Téhéran malgré ses frappes. La diplomatie iranienne affirme ce matin que des échanges diplomatiques se poursuivent avec les États-Unis. Il marchait vers le Parlement indien à New Delhi. La police a dispersé ce matin le cortège de plusieurs milliers de protestataires. Ils étaient réunis à l'appel du mouvement citoyen baptisé Parti des Cafards. Et puis en France, les députés doivent se prononcer aujourd'hui sur le projet de loi d'urgence agricole. Un volet du texte concentre les crispations, la réintroduction de 2 insecticides interdits en France mais autorisés ailleurs en Europe.
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1: Le trophée de la Coupe du Monde de foot, bientôt de retour en Espagne.
26: 16 ans après le premier titre mondial de la Roja, l'Espagne, à nouveau sur le toit du football mondial après sa victoire hier en finale de Coupe du Monde face à l'Argentine. La fête a duré toute la nuit en Espagne et après quelques heures de sommeil, eh bien des centaines de milliers de supporters s'apprêtent maintenant à déferler à nouveau dans les rues de Madrid. Diane Cambon, vous êtes en direct de la capitale espagnole pour RFI. Diane, en fin d'après-midi, les nouveaux champions du monde vont donc défiler à Madrid après s'être rendus au Palais Royal et au Palais du gouvernement.
29: Bien oui, la sélection espagnole est très attendue par les supporters, mais ils vont devoir s'armer de patience. L'avion qui les ramène de New York a déjà 1 heure de retard. Les joueurs vont devoir d'abord effectuer 2 visites officielles au Palais Royal avec le roi Philippe VI et la reine Laetitia. Et au palais présidentiel de la Moncloa avec le chef du gouvernement, Pedro Sánchez. Enfin, et c'est le moment le plus attendu, la Roja va monter dans un bus avec terrasse qui va parcourir les principales artères de la ville, comme la Grande Via, jusqu'à la mairie, place de Cibeles. Là, ils pourront exhiber leurs trophées devant les supporters en liesse, on l'imagine. Un dispositif de sécurité a été mis en place car on parle 1 million de spectateurs possibles. La fête devra durer jusqu'à 23 heures avec concerts et possible feu d'artifice.
26: Diane Cambon en direct de Madrid pour RFI.
1: Ce titre mondial, il est célébré aux quatre coins du monde par la diaspora espagnole. Une victoire de la Roja fêtée aussi à Gaza.
26: Et ce malgré les restrictions et le deuil. Il faut dire que le gouvernement espagnol s'est distingué ces derniers mois par son soutien tenace aux Palestiniens de l'enclave en proie au bombardement israélien. Bonjour Abla Jounaïdi.
30: Bonjour.
26: Le correspondant de RFI à Gaza, Rami El Megari, a pu le constater. Les sourires se sont dessinés sur les visages pendant quelques heures. heures.
6: Oui, comme partout dans le monde arabe, le football est très populaire à Gaza. Pour ceux qui en sont équipés, les générateurs électriques étaient sortis hier soir afin de regarder la finale. Mohamed raconte à notre correspondant l'ambiance hier soir.
7: Tout le monde était très enthousiaste. Après plus de 2 ans de guerre, on a besoin de ce genre d'ambiance, d'oublier quelques instants tout ce qu'on a perdu. Toutes les familles ont été endeuillées, ont vécu l'horreur. On veut ressentir de la joie comme tout le monde.
26: Et Abla, après la prise de position du Premier ministre israélien Benjamin Netanyahou en faveur de l'Argentine, eh bien la neutralité ne pouvait plus être de mise pour la population de Gaza.
6: Oui, Hani n'est fan ni de l'Espagne ni de l'Argentine habituellement, mais hier, il n'y avait pas d'autre choix pour lui que de soutenir la Roja.
8: Hier, ce n'était pas un match Espagne-Argentine, c'était Palestine-Israël, surtout après l'élimination de l'Égypte qui brandissait notre drapeau. Oui, c'était politique et tout le monde a fait la fête parce que parmi les supporters de l'Argentine, certains arboraient le drapeau israélien.
6: Et la joie et le répit n'ont pas duré après une frappe israélienne sur la ville de Gaza en violation du cessez-le-feu. Le ministère de la Santé palestinien a annoncé ce matin 3 morts et 20 de blessés.
26: Abla Jounaidi du service international de RFI.
1: Un nouveau changement de locataire au 10 Downing Street.
26: Andy Burnham est le nouveau chef du gouvernement britannique. Il y a une petite demi-heure, l'ancien maire du Grand Manchester a été nommé Premier ministre par le roi Charles III. Ses premières déclarations et le nouveau Premier ministre qui promet un plan sur 10 ans pour redresser le Royaume-Uni. Celui qui se revendique des racines nordistes et populaires, eh bien, il se décrit comme un partisan d'un socialisme

0: qui existe vis-à-vis de la parole de l'autre, mais pour autant, aucun des deux pays n'a renoncé à la diplomatie. Le secrétaire d'État états-unien, Marco Rubio, l'a redit ce dimanche soir.
1: Les États-Unis restent ouverts à une solution diplomatique. Nous avons tenté à plusieurs reprises de dialoguer avec l'Iran et nous continuerons à le faire. Si cette porte s'ouvre, nous nous en réjouirons. Et ils continuent d'envoyer des signaux indiquant qu'ils veulent discuter, qu'ils veulent négocier. Mais c'est à leur comportement que nous réagissons. Or, leur comportement consiste à lancer des missiles et des drones contre des navires.
0: À en croire le porte-parole de la diplomatie iranienne, l'envie est partagée. Les États-Unis auraient même fait plus que d'envoyer des signaux. Ismaël Berahi affirme que l'Iran a reçu des messages par l'intermédiaire de certains médiateurs. Le ministre iranien de l'Intérieur est d'ailleurs attendu au Pakistan ce lundi. Le Pakistan qui est l'un des pays médiateurs. Mais Téhéran n'a pas précisé si ce voyage s'inscrivait bien dans le cadre de ses efforts diplomatiques.
2: Guilhem Deltaïd, dans ce contexte, la guerre au Moyen-Orient continue de faire grimper les prix du pétrole, une envolée qui pénalise les États les plus dépendants des cours mondiaux. C'est notamment le cas de l'Inde qui importe 90% de ses besoins en pétrole et dont l'économie souffre de faiblesses structurelles. Ce matin, la roupie a chuté à son plus bas niveau en 2 mois.
3: L'Inde où la police a violemment réprimé une manifestation ce lundi.
2: Des milliers de jeunes mobilisés pour la marche vers le Parlement, un mouvement citoyen baptisé Parti des Cafards qui exige la démission du ministre de l'Éducation suite à des fraudes aux examens. Lancée il y a seulement 1 mois, cette fronde citoyenne n'a cessé de gagner en ampleur. Reportage à New Delhi, Abdoulaye Rally.
4: Depuis l'aube, l'atmosphère est tendue dans la capitale indienne. Des milliers de jeunes ont rejoint la mobilisation du Parti des Cafards. Parmi eux, Arya, 21 ans, déterminée à se faire entendre.
5: Je suis là pour la cause. Je veux que quelque chose change. Je ne sais pas quoi, mais je veux juste que ça change parce que ce gouvernement ne fonctionne pas.
4: Vers 11h, la manifestation tourne à l'affrontement. Les forces de l'ordre tirent des grenades lacrymogènes, puis chargent pour repousser les manifestants. Atul, jeune ingénieur, dénonce une contestation ignorée.
6: Personne ne nous écoute. Vous voyez, il y a des milliers de personnes, surtout des étudiants. On veut la justice et ce n'est qu'une seule manifestation. Si vous voyagez dans le pays, il y en a plein d'autres.
4: Le fondateur du Parti des Cafards, Abhijit Dibke, est arrêté. Les accès au Parlement sont verrouillés, mais les manifestants assurent qu'ils resteront mobilisés. Himanshi.
7: On ne peut plus bouger d'ici. Ils ont installé tous ces barrages, mais on ne s'arrêtera pas. C'est l'Inde ici. C'est le pays de Mahatma Gandhi.
4: Depuis cet après-midi, le quartier du Parlement reste totalement bouclé. Même si le fondateur du mouvement a été interpellé, il affirme pour l'heure qu'il poursuivra sa mobilisation. Abdullah Erali, New Delhi, RFI.
3: Il dirige le Nicaragua depuis près de 2 décennies et compte bien rester en poste.
2: Le président Daniel Ortega rejette toute possibilité d'organisation d'élections. Une déclaration hier officiellement pour empêcher que l'opposition en exil ne puisse arriver au pouvoir. Des élections législatives devaient pourtant se tenir en novembre, mais le chef de l'État a clairement balayé cette option.
8: Ici au Nicaragua, il n'y aura plus d'élections qui permettent aux opposants d'essayer de s'emparer du pouvoir. Dimanche, devant des milliers de partisans, le président nicaraguayen Daniel Ortega a douché tout espoir d'élection lors d'un événement célébrant le 47e anniversaire de la révolution sandiniste à Managua, la capitale du pays. Cet ancien guérillero marxiste est accusé d'avoir violemment réprimé l'opposition pour se maintenir au pouvoir dans ce pays d'Amérique centrale.
9: Il ne cesse de comploter et de chercher des moyens de s'organiser en partie pour remporter une supposée élection et de gagner cette élection. C'est la fin de ces partis installés par les Américains pour revenir au pouvoir et pour toujours.
8: Le président nicaraguayen qui accuse ses opposants d'être soutenus par les États-Unis depuis l'enlèvement du leader vénézuélien Nicolas Maduro par les États-Unis et le blocus pétrolier infligé à Cuba, le Nicaragua sent la pression états-unienne s'accentuer contre son régime. Ses opposants, eux, en exil, comptent sur la pression internationale pour permettre une transition ou la tenue d'élections.
2: À précision signée Sarah Krakowicz. Une légende d'échecs, bientôt présidente de la Hongrie. C'est en tout cas le souhait avoué du Premier ministre Peter Magyar. Dans un message publié hier soir, il demande à Judith Polgár de devenir la prochaine présidente du pays. La joueuse d'échecs, seule femme à avoir intégré

0: Le top 10 mondial, toutes catégories confondues, serait, selon lui, une chef de l'État dont chaque Hongrois pourrait être fier. Il est attendu en France pour une deuxième visite d'État. Brice Oligui-Nguema, à la tête d'une délégation de plus de 80 membres, pour un déplacement sous le signe de l'économie et du rééquilibrage des relations bilatérales entre la France et le Gabon. À Paris, il sera question notamment de la transformation locale du manganèse ainsi que de l'avenir de la base militaire française à Libreville. On y revient dans Afrique Midi dans un quart d'heure, alors que selon le programme officiel, un tête-à-tête avec le président Emmanuel Macron est prévu cet après-midi à l'Élysée.
1: Autre lieu du pouvoir en France, l'Assemblée nationale, où les députés doivent se prononcer sur le projet de loi d'urgence agricole.
0: Un texte sensible, censé répondre donc à la colère des agriculteurs français. Les parlementaires sont divisés, notamment sur un volet du projet de loi, la réintroduction de deux insecticides interdits en France, mais autorisés ailleurs en Europe. Raphaël Delvolvé, ce point spécifique, il fissure même le camp gouvernemental.
2: Oui, le camp gouvernemental qui se réunit à Matignon cet après-midi avec cette question pour Sébastien Lecornu. Quel risque en vaut la chandelle? Soit se mettre les agriculteurs à dos, soit les pro-environnement. C'est un dilemme qu'il doit trancher avec cette réunion durant laquelle certains pousseront pour retirer tout bonnement du texte les pesticides, des députés macronistes et centristes principalement, mais aussi une ministre, Monique Barbu, ministre de la Transition écologique. Cette question des pesticides est très sensible. L'an dernier, une loi prévoyant déjà la réintroduction de l'un d'eux, l'acétamipride, avait provoqué une très forte mobilisation citoyenne. Toutefois, en retirant cette disposition du texte, le Premier ministre prendrait le risque de perdre le soutien décisif de la droite, car l'ajout de ce pesticide, LR y tient, notamment au Sénat, qui votera également le texte ce mardi, avec le soutien cette fois d'une autre ministre, la LR, Annie Genevard, ministre de l'Agriculture, pour qui, je cite, faire échouer le texte par peur ou idéologie désespérerait les agriculteurs. Ces fissures visibles au sein du camp gouvernemental rendent en tout cas l'issue de la loi incertaine, donnent également une occasion à la gauche de se faire entendre au moment où les sujets environnementaux reprennent de l'importance dans les sondages, notamment à l'aune de trois vagues récentes de chaleur sur l'Hexagone.
0: Raphaël Delvolvé pour refermer cette édition.
1: Merci beaucoup Simon Bourtembourg. Tout de suite les sports. Et le journal des sports, c'est avec vous, Babacar Diarra, bonjour.
3: Bonjour Paul.
1: Les festivités vont donc se poursuivre à la maison pour les footballeurs espagnols, champions du monde de foot depuis hier soir.
3: La Roja ne perd pas de temps. Le vol de la délégation espagnole doit atterrir dans les prochaines minutes à Madrid. Au programme, les héros de la nation iront tour à tour présenter le trophée de la Coupe du Monde au roi Felipe VI, au Premier ministre, puis dans la soirée au peuple espagnol durant une parade où 1 million de personnes sont attendues dans les rues de la capitale. Le pays est le premier à posséder les Coupes du Monde masculines et féminines dans l'histoire du foot. Mais c'est la récompense d'une régularité marquée il y a 2 ans par les victoires à l'Euro et aux Jeux Olympiques de Paris. Chez les messieurs, le sélectionneur espagnol Luis de la Fuente soulignait hier soir la qualité du réservoir qu'il a entre ses mains.
4: Je ressens avant tout de la fierté, une immense fierté. Une fierté envers cette génération de footballeurs qui a grandi avec cette philosophie, qui lui est restée fidèle et qui l'a appliquée à la perfection, donnant l'exemple de ce que signifie former un groupe, une équipe, une famille de grands footballeurs au talent et au potentiel exceptionnel. Et par-dessus tout, la fierté de les avoir accompagnés dans cette aventure. On a beaucoup discuté avec les joueurs, ils n'arrêtaient pas de dire qu'ils avaient tout gagné. C'est merveilleux. Cette génération est un exemple pour le sport espagnol, pour sa jeunesse et même pour toute l'Espagne. Ensemble, on est plus fort que personne n'en doute.
3: Et individuellement, l'Espagne de Luis de la Fuente repart aussi avec une belle armoire à trophées, celui de meilleur joueur de la Coupe du Monde pour Rodri, de meilleur jeune pour Pau Cubarsí et de meilleur gardien pour Unai Simón.
1: En revanche, il y a un titre qui échappe quand même à l'Espagne, c'est celui de meilleur buteur. Le français Kylian Mbappé a donc devancé à ce titre le capitaine argentin Lionel Messi.
3: 10 buts contre 8, car le métronome de l'Albiceleste n'a pas fait parler sa magie à New York. Au coup de sifflet final de cette finale de la Coupe du Monde, Messi a terminé en larmes avant de refuser, comme tous ses coéquipiers, de s'exprimer devant les médias. La déception est immense, même si la rencontre aura été peu maîtrisée par les Sud-Américains, souvent à la limite et handicapée en prolongation par l'exclusion du milieu Enzo Fernandez. La manière n'y était pas pour envisager une victoire. À l'heure du bilan, le sélectionneur Lionel Scaloni préférait tout de même rester positif.
5: Tristesse, pero Il y a de la tristesse, bien sûr, mais aussi la conviction qu'on a tout donné. J'ai une gratitude éternelle envers mes joueurs. Ils nous ont offert une nouvelle finale de Coupe du Monde et se sont battus jusqu'au bout. L'Espagne a été meilleure, il faut le reconnaître. Mais je garderai un souvenir immense de ce groupe, de tout ce qu'il a accompli et de la valeur que représente le fait d'être arrivé jusqu'ici. Évidemment, on aurait aimé gagner, mais il faut mesurer l'importance de ce parcours parce que ça demande énormément d'efforts. On peut avoir bien ou mal joué, peu importe. Quand on donne absolument tout sur le terrain comme on l'a fait, il est très difficile de faire le moindre reproche, très difficile.
3: Le sélectionneur argentin Lionel Scaloni au micro d'Éric Mamrut.
1: En basket, la NBA attend toujours d'en savoir un peu plus sur l'avenir de LeBron James. Ça bouge, en revanche, pour un international français.
3: Zachary Risacher passe des Hawks d'Atlanta aux Mavericks de Dallas. Une opportunité de relance pour l'ailier drafté dans la NBA en première position de l'année 2024, un an après son compatriote Victor Wembanyama. Sauf que le destin de Risacher tourne moins à la gloire pour le moment que celui de Wembanyama. Il sort d'une deuxième saison où son temps de jeu a été considérablement réduit dans le Texas. Risacher repartira dans un nouveau projet avec une franchise en pleine reconstruction.
1: Merci beaucoup Babacar Diarra, c'était le journal des sports.
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1: Le 10 Downing Street va donc connaître un septième locataire en 10 ans. Andy Burnham prend officiellement ses fonctions de chef du gouvernement britannique aujourd'hui. Il avait pris les rênes du parti travailliste vendredi. L'ancien maire de l'agglomération de Manchester, surnommé le roi du Nord, remplace donc Keir Starmer qui était en poste depuis 2 ans. Pour décrypter ce changement au poste de Premier ministre, nous sommes en ligne avec Thibaut Arroy. Bonjour.
7: Bonjour.
1: Vous êtes maître de conférences en civilisation britannique contemporaine à l'université Sorbonne Nouvelle, co-auteur avec Pauline Schnapper de From Cool Britannia to Brexit, livre paru en janvier dernier aux éditions Routledge. Le nouveau Premier ministre a prononcé quelques mots, c'était il y a quelques minutes, lors de sa nomination officielle par le roi Charles III. Il a déclaré notamment « Le Royaume-Uni doit retrouver sa stabilité ». Il promet une réinitialisation, un nouveau modèle politique et économique. Ça vous inspire quoi ces quelques mots ?
7: Alors, c'est vrai qu'on attend pour l'instant les précisions de ce que Andy Burnham veut dire exactement par ce beau discours. C'est un discours évidemment attendu d'un nouveau Premier ministre qui promet d'unir le pays, d'aller de l'avant, de trouver des solutions aux grands problèmes que les Britanniques rencontrent. Maintenant, c'est quelqu'un qui arrive après avoir renversé un Premier ministre travailliste, pourtant largement élu il y a 2 ans. Il a mené un putsch à l'intérieur du parti travailliste. Et ce qu'on peut se demander, c'est si la population va avoir de la patience avant que des résultats soient visibles, puisque voilà, il a tant désiré être Premier ministre. Est-ce qu'il a un projet qui est prêt et quel sera concrètement ce projet? Et ça, on en saura un petit peu plus dans les semaines qui viennent et puis dans les mois qui viennent.
1: En tout cas, il y a une priorité qui semble déjà érigée pour Andy Burnham et que les Britanniques attendent sûrement aussi. Ce sont les efforts à faire sur l'économie dans la vie quotidienne de la population. Le coût de la vie est très élevé notamment.
7: Oui, mais ce problème du coût de la vie n'est absolument pas nouveau et on peut se rappeler que c'était déjà la priorité des gouvernements conservateurs, notamment celui de Boris Johnson, mais les suivants également, que c'était également une priorité pour Keir Starmer, et donc c'est bien normal de mettre ce problème-là au premier plan. Maintenant, ce qu'il faut voir, c'est quelle solution Andy Burnham serait capable de trouver que son prédécesseur n'avait pas été capable d'envisager. Alors, on parle beaucoup d'investissements supplémentaires dans les services publics, notamment pour les services sociaux, pour les logements sociaux, un ensemble de réformes dans ces domaines-là, avec aussi des nationalisations qui seraient au programme. Mais comment financer ce programme-là? Là aussi, il y a une grande interrogation, et plus encore, ou peut-être aussi important que la nomination d'Andy Burnham aujourd'hui comme Premier ministre, il y a le choix qu'il fera de son chancelier de l'échiquier, c'est-à-dire le ministre de l'économie et des finances, et voir comment il arrivera à négocier des marges de manœuvre pour financer cette politique.
1: Et d'ailleurs, l'équipe gouvernementale, a priori, doit être désignée, dévoilée dans l'après-midi. Thibaut Arroy, le nouveau Premier ministre, Andy Burnham, a aussi mis en avant, il y a quelque temps, un projet d'antenne de Downing Street, donc du gouvernement, dans le nord du Royaume-Uni, à Manchester. La décentralisation, ça aussi, c'est une priorité ?
7: Oui, alors ça fait partie des grands projets d'Andy Burnham. Il faut se rappeler donc qu'il était jusqu'à il y a quelques temps le maire de cette région de Manchester, donc une région importante et qui économiquement a été redressée depuis que Andy Burnham en est devenu le maire il y a à peine une dizaine d'années. Et il aimerait appliquer les mêmes recettes à l'ensemble du pays. Et donc, c'est vrai qu'il a ce discours sur la décentralisation, sur ce qu'on appelle la dévolution au Royaume-Uni, pour donner davantage de pouvoir aux autorités locales, aux maires élus dans diverses parties du Royaume-Uni. Donc, quand on parle de maires au Royaume-Uni, ce sont des régions qui sont plus vastes que les communes françaises. Il faut s'imaginer plutôt des espèces de petites régions gouvernées, donc, et qui pourraient avoir davantage de pouvoir dans les années à venir, notamment pour tout ce qui est politique de transport, politique de santé aussi, politique de logement, et donc avoir davantage de décentralisation serait une possibilité peut-être de trouver les moyens de réduire les inégalités entre le Sud-Est et en particulier la région de Londres et le reste du pays et redynamiser des régions qui sont en perte de vitesse depuis maintenant plusieurs décennies et augmenter la productivité de ces régions.
1: À côté de ces deux sorte de piliers que sont le programme économique et le programme autour de la décentralisation. Est-ce qu'il a parlé, est-ce qu'il a évoqué des axes concernant sa politique étrangère ? Est-ce qu'il a certaines priorités ?
7: Alors pour l'instant, et comme souvent d'ailleurs dans les discours des personnalités politiques, la politique étrangère, la politique de défense ne sont absolument pas au premier rang. Même si il a évoqué rapidement dans son discours le fait qu'il comptait bien financer les projets de défense et d'être un allié qui dépense suffisamment pour sa défense, et on sait que ça a été un des grands dossiers qui ont conduit à la chute aussi du gouvernement Starmer, avec ce manque de financement pour les projets de défense.
1: Donc c'était là, quelque chose aussi de beaucoup demandé par Donald Trump, qui a été beaucoup reproché au gouvernement précédent.
7: Oui, alors demandé par Donald Trump à tous les alliés de l'OTAN en réalité, hein, une augmentation des dépenses de défense. Donc là, voilà, on va voir comment là aussi il compte faire pour augmenter ses dépenses. Et plus largement, je dirais que ce qui est attendu d'Andy Burnham, et là-dessus, je pense qu'il n'y a pas d'ambiguïté, même s'il n'a pas mentionné cela explicitement dans son discours pour l'instant, il y a la question du soutien à l'Ukraine, de la coopération avec les Européens pour continuer à mettre en place éventuellement cette coalition des volontaires qui pourrait
1: qui est portée par le Royaume-Uni effectivement
7: et par
1: la France beaucoup. Merci beaucoup Thibaut Arroy d'avoir pris quelques minutes sur RFI, maître de conférence en civilisation britannique contemporaine à l'université Sorbonne Nouvelle. Se déplacer en voiture, c'est une activité on ne peut plus banale, peut-être pour vous, mais en Cisjordanie occupée, c'est un véritable casse-tête. 925 checkpoints israéliens ont été recensés par les Nations Unies. Amira Suilem, pour mieux comprendre à quoi ressemble la conduite sur ce territoire palestinien occupé, vous avez tout simplement pris la route.
8: C'est un classique des matinées en Palestine. Dès l'aube, la situation au checkpoint israélien et l'état du trafic routier occupent une grande partie des programmes radio. Hamza, 24 ans, garde aussi un œil sur Facebook.
9: Toutes les 10 minutes à peu près, il y a un nouveau poste. Celui-ci est ouvert, celui-ci est fermé. À n'importe quel moment, l'armée peut fermer les routes. À n'importe quel moment, les colons peuvent débarquer et vandaliser les voitures. Ils peuvent tirer à tout moment. Ça ne les gêne pas et c'est arrivé à beaucoup de personnes de recevoir une balle alors qu'elles étaient dans leur voiture.
8: Hamza est un jeune diplômé d'une école de commerce. Face au manque d'opportunités professionnelles, il a choisi de devenir chauffeur de taxi. Entre deux courses, il retrouve son père, lui aussi chauffeur de taxi. Assis à son bureau dans son local du centre-ville de Ramallah, le vieil homme, 40 années de métier au compteur, confie son intranquillité grandissante.
10: Il y a 4 ou 5 jours, j'ai vu une vidéo sur Facebook sur laquelle on voyait une ambulance qui allait de Naplouse à Ramallah et elle ne pouvait pas circuler parce qu'un colon lui barrait la route avec sa voiture. Il y a beaucoup de femmes qui ont accouché dans les voitures au checkpoint.
8: Hamza interrompt son père et sort son téléphone. Il veut nous montrer une vidéo.
9: Regarde, c'est une mariée. Comme le checkpoint est fermé, elle part retrouver son mari à pied. Le marié l'a fait monter alors dans sa voiture qui attend de l'autre côté de la barrière.
8: Et donc ça, c'est le romantisme à la palestinienne.
9: Oui, c'est super romantique.
8: Cet étranglement du territoire par la route, une photographe palestinienne a voulu le documenter. Elle s'appelle Rehab Nazel.
11: Pour le livre « Conduire en Palestine », j'ai pris des dizaines de milliers de photos. Je veux que ces clichés puissent être archivés. C'est aussi un acte de défiance. Quand je pointe mon appareil en direction d'un mirador et que des soldats me regardent avec leurs jumelles, quand je prends une photo d'eux, eh bien je les défie. Pas un jour ne passe sans qu'on suffoque.
12: Every single day being suffocated.
8: Et comme souvent en Palestine, la réalité de l'occupation fait irruption. En pleine interview, Rehab Nazel reçoit un coup de fil. Le mari de sa sœur est mort, celle-ci est à l'étranger. Une seule question désormais, les checkpoints lui permettront-ils d'arriver à temps aux funérailles de son propre époux? Amira Suilem, Ramallah, RFI.
1: 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Toute l'actualité africaine, Afrique Midi, arrive dans tout juste une minute.
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1: 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Et c'est l'heure d'Afrique Midi. Bonjour Nicolas Sûr.
2: Bonjour Paul Lonsin-Spinelli, bonjour à toutes et à tous. Manganèse et présence militaire française, deux gros dossiers à l'agenda de la visite d'État à Paris du président gabonais Brice Clotaire-Oligui Nguema. Il sera reçu tout à l'heure par Emmanuel Macron. Au Mali, au moins 18 soldats qui s'étaient rendus après une attaque contre un convoi militaire exécuté. Les vidéos diffusées montrent à la manœuvre l'un des fils de Yala Grali, le chef des djihadistes du JNIM lié à Al-Qaïda. En RDC, l'opposition doit décider aujourd'hui si elle maintient sa marche prévue mercredi contre le projet de réforme de la Constitution. Les confessions religieuses qui viennent d'être mandatées pour organiser un dialogue lui demandent d'y renoncer.
1: Et puis deux embarcations de migrants clandestins secourus ce week-end par les gardes-côtes mauritaniens. L'une des pirogues partie de Banjul, dérivée depuis 3 semaines. Boubacar Sey, président de l'ONG Horizon Sans Frontières, est notre invité. Le président gabonais Brice Clotaire-Oligui Nguema entame cet après-midi une visite d'État de 3 jours en France.
2: Sont prévus en fin de journée un tête-à-tête avec le président Emmanuel Macron et un dîner à l'Élysée. Polycarpe Samba, quels sont les gros dossiers à l'agenda?
3: Eh bien Nicolas, le gros sujet pour le Gabon, c'est le manganèse. Libreville souhaite à l'horizon 2029 stopper les exportations brutes de ce minerai opérées sur place par le géant français Eramet. Des discussions sont en cours depuis plusieurs mois. Paris est d'accord sur le principe, mais demande des assouplissements sur le calendrier, jugé contraignant en raison notamment des lourds investissements à consentir. Autre point fort, l'accord signé avec Suez pour l'approvisionnement en eau potable de la capitale Libreville. Un an après, divers blocages retardent le début d'exécution de l'accord. Paris appelle à respecter les engagements pris évalués à 120 milliards de francs CFA. Sur le plan militaire, Paris et Libreville doivent clarifier la situation des forces françaises au Gabon. Le camp de Gaulle a été retrocédé, mais Libreville réclame le titre foncier de l'ancien camp de base de l'armée française et souhaite en plus le rebaptiser.
2: Un autre sujet de préoccupation pour les autorités gabonaises, Polycarpe, c'est la situation de la dette du pays.
3: Oui, c'est un sujet qui n'est pas évoqué officiellement, mais qui est source d'une certaine nervosité à Libreville. La dette dépasse 70% du PIB. Libreville a lancé un audit complet dont les résultats sont attendus au courant de ce mois de juillet. Dans le même temps, le Gabon cherche à conclure un nouveau programme avec le FMI. Dans ces différents dossiers, le soutien de Paris devrait être apprécié au palais du bord de mer de Libreville. À préciser qu'aujourd'hui, la dette gabonaise pèse sur la sous-région, elle pèse sur les équilibres d'échange et fait planer un risque d'instabilité du franc CFA.
1: En République démocratique du Congo, l'opposition réunie autour de la plateforme politique C64 marchera-t-elle comme prévu mercredi contre le projet de réforme de la Constitution?
2: Le président Félix Tshisekedi vient d'accéder à l'une de ses revendications en confiant aux religieux la tâche d'organiser un dialogue national. Ces derniers ont demandé à C64 de reporter la manifestation. Pauline Azidi, une décision est attendue dans la journée.
4: Oui, hein, les dirigeants de l'opposition devaient se rencontrer à partir de 13h, heure de Kinshasa, donc il y a une trentaine de minutes, pour une nouvelle discussion à ce sujet au siège du parti de l'ancien Premier ministre Matata Ponyo. La conférence des présidents des partis de C64 ont déjà échangé plusieurs fois à ce sujet depuis leur rencontre avec les évêques et les protestants ce samedi. Alors tout l'enjeu de ces discussions, c'est de ne pas se démobiliser des militants, des sympathisants prêts à descendre dans les rues pour défendre la Constitution, tout en donnant un gage de bonne volonté à la médiation religieuse. On se souvient que l'opposition a beaucoup insisté pour que ce soit la CENCO et l'ECC qui soient justement nommés en charge de l'organisation de ce dialogue, donc il ne faudrait pas les mettre en difficulté. Mais d'un autre côté, il y a une méfiance, une défiance vis-à-vis de Kinshasa. On attend encore des actes, explique un membre de l'opposition. Une communication doit avoir lieu dans l'après-midi pour officialiser formaliser les intentions pour ce mercredi. Et quelle que soit cette décision, il y aura tout de même une réunion de C64 avec les autorités de Kinshasa, les autorités de la ville, parce que même si la manifestation venait à être reportée, les actions de sensibilisation, elles, ne s'arrêtent pas. On doit rester vigilant et prêt à agir à la moindre provocation, confirme un cadre de C64.
2: Pauline Azidi en direct de Kinshasa, dans l'est de la RDC à présent, alors que l'épidémie d'Ebola continue de progresser, 3 essais cliniques sont désormais engagés ou en préparation. Ils visent à mieux prendre en charge les cas contacts et mieux traiter ceux qui sont malades, Pascal Ligaudi.
0: En l'absence de vaccins et de traitements spécifiques validés contre les virus Ebola Bodibugyo, plusieurs essais cliniques sont lancés en parallèle pour tenter d'améliorer la riposte. Ces recherches répondent chacune à un objectif différent. Le premier essai s'appelle EboPep. Il vise les personnes ayant eu un contact à haut risque avec un malade confirmé. Son objectif est de déterminer si un traitement administré juste après cette exposition peut empêcher le développement de la maladie et contribuer à interrompre la chaîne de transmission. Et le deuxième essai, c'est l'essai appelé Partners. Il concerne cette fois les patients déjà infectés. Il s'agit d'un essai thérapeutique qui compare des nouvelles molécules afin de déterminer si elles améliorent la survie par rapport à la prise en charge actuelle, essentiellement symptomatique. Enfin, un troisième essai, encore en préparation, doit permettre de mieux comprendre l'évolution clinique de la maladie chez les patients pris en charge. Pour les chercheurs, ces 3 études sont complémentaires. La première agit sur la prévention après exposition, la deuxième sur le traitement des malades et la troisième sur l'amélioration des connaissances médicales concernant Ebola Bodibugyo.
1: Au Mali, des soldats qui s'étaient constitués prisonniers ont été exécutés par les djihadistes du JNIM liés à Al-Qaïda.
2: Les faits se sont déroulés samedi dans la zone de Tabrichat, région de Kidal. Un important convoi militaire parti d'Anéfis vers Gao a été attaqué par le JNIM et par les indépendantistes du FLA. Une 50aine de soldats maliens ont été tués, mais donc, David Baché, tous n'ont pas péri au combat.
5: De sources sécuritaires maliennes, 18 soldats ont été exécutés sommairement par le JNIM. Sur des images diffusées par les djihadistes eux-mêmes, on peut voir des militaires désarmés, assis ou allongés dans le sable, recevoir des rafales de balles. Parmi les djihadistes à l'œuvre, Hamza Ag Iyad, l'un des fils d'Iyad Ag Khali, le chef du JNIM. Si les militaires exécutés ne sont par définition pas des civils, le droit international humanitaire protège aussi les prisonniers de guerre. Leur exécution est un crime de guerre. Ces soldats étaient restés à l'arrière du convoi. Ils s'étaient rendus, affirment plusieurs sources au sein du MSA et du GATIA, des groupes politico-militaires du Nord, alliés des autorités de transition et dont les combattants sont intégrés à l'armée malienne. Sollicité par RFI, l'armée n'a pas donné suite.
2: Alors, du côté des rebelles du FLN, alliés sur le terrain des djihadistes du JNIM, on s'efforce de se démarquer.
5: Nous avons attaqué le même convoi, mais chacun de son côté, assure un chef militaire indépendantiste qui précise, le JNIM a exécuté ses propres prisonniers. Le FLA affirme avoir capturé pour sa part une 20aine de soldats au cours de cette embuscade, qui s'ajoutent à ceux déjà capturés à Kidal le 25 avril et lors de précédentes attaques, plus de 200 au total selon le FLA. Quant aux djihadistes du JNIM, ils tentent depuis plusieurs mois de lisser leur discours et de gagner en respectabilité. Les exécutions sommaires dont ils viennent de se rendre coupables ne vont pas dans ce sens. Voilà l'industrie du crime qui prétend diriger le Sahel, réagit avec colère un notable de Kidal, favorable au régime de transition.
2: Au Niger, le bilan officiel de l'attaque qui a visé en fin de semaine dernière des soldats près de Terra dans la région de Tillabéri fait état de 16 militaires tués et de 15 assaillants neutralisés, mais plusieurs sources invoquent un bilan qui serait bien plus lourd dans les rangs de l'armée nigérienne, Sidi Yansané. Les circonstances de cette attaque provoquent également d'intenses interrogations.
6: Oui, car selon les informations recoupées par RFI, l'unité militaire qui a subi l'assaut meurtrier venait de quitter la ville de Terra, située dans la zone dite des trois frontières, commune au Niger, au Mali et au Burkina Faso. Cette même zone qu'englobe la région de Tillabéri, réputée comme un bastion djihadiste, notamment celui du JNIM lié à Al-Qaïda. La base de Terra est donc considérée comme l'une des principales zones de défense et de commandement au Niger. Et pourtant, c'est à ce seulement 25 km de cette base que l'unité militaire est tombée dans une embuscade. D'après le ministère de la Défense, les violents combats ont fait 15 morts côté terroriste, 16 côté militaire, même si pour ces derniers, les sources de RFI en dénombrent au moins une quarantaine. Mais aujourd'hui, plusieurs questions agitent l'armée, notamment pourquoi les renforts situés à seulement 25 km ne sont pas intervenus plus rapidement dans une zone connue pour être un foyer djihadiste, et puis aussi comment des dizaines de terroristes à moto ont pu cacher leur présence aussi près d'une base aussi importante que celle de Terra.
1: Le dirigeant sénégalais Bassirou Diomaye Faye est le nouveau président de la Commission économique des États de l'Afrique de l'Ouest.
2: Oui, il remplace à ce poste le Sierra Léonais Julius Madabio pour un mandat d'une année. Il a été désigné hier à l'occasion du 69e sommet ordinaire de la CEDEAO et en a profité pour présenter ses priorités.
7: Nous avons célébré l'année dernière le 50e anniversaire de la création de la CEDEAO. Nos acquis sont indéniables. Tout comme nos défis aujourd'hui, expansion du terrorisme, tensions inter-États ou intra-étatiques, recul démocratique avec la recrudescence des coups d'État, sans oublier l'ingérence politico-militaire étrangère. À cela s'ajoutent les défis sanitaires, climatiques et l'impact de situations internationales conflictuelles sur nos économies. Tout cela, ajouté à la fragmentation de notre communauté, fragilise davantage nos efforts de développement et nos acquis en matière d'intégration. C'est dire combien il urge de travailler pour les retrouvailles de toute la famille ouest-africaine, afin de consacrer toutes nos forces et nos ressources aux projets et initiatives communautaires qui nous rassemblent. Le chantier de rétablissement des liens de confiance entre les peuples et les dirigeants me semble être aussi une urgence. Cela passe notamment par le respect de l'ordre constitutionnel et républicain.
2: Bassirou Diomaye Faye au micro de Kadiatou Diallo, correspondante de RFI Mandako et Fulfulde à Freetown.
1: À nouveau, le gouvernement du Botswana met en garde ses citoyens contre des campagnes de recrutement trompeuses lancées par la Russie.
2: Oui, elles incitent ces campagnes des Botswanais à partir à l'étranger sous de faux prétextes. Il s'agit en fait de les envoyer se battre sur le front ukrainien, Clotilde Hazard.
8: Le nombre de Botswanais victimes de ces stratagèmes augmente à un rythme alarmant, a déclaré le gouvernement. Ces personnes se voient promettre un emploi avant de découvrir, une fois arrivées sur place, qu'elles ont été recrutées par la Russie pour rejoindre les combats contre l'Ukraine. Le gouvernement dit recevoir des appels bouleversants de Botswanais employés sur la ligne de front dans des conditions extrêmement périlleuses. Une fois en Russie, difficile pour les autorités d'intervenir pour apporter une assistance consulaire à ses ressortissants. Pour prévenir ces situations, le gouvernement demande aux Botswanais de faire preuve de vigilance quand ils répondent à des offres d'emploi ou de formation à l'étranger. Il ne précise pas le nombre de Botswanais qui se trouvent en Russie ou en Ukraine. En décembre, le gouvernement avait indiqué qu'au moins 2 jeunes avaient été recrutés. Mi-février, le collectif All Eyes on Wagner avait publié les noms de plus de 1400 Africains que Moscou avait recrutés entre janvier 2023 et septembre 2025 pour combattre en Ukraine, ajoutant que plus de 300 d'entre eux étaient décédés.
2: Il est 14h43 à Paris.
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2: Dans la deuxième partie d'Afrique Midi, l'état d'urgence énergétique décrété à Madagascar. Et nous ferons le bilan africain du Mondial 2026 qui s'est achevé hier soir sur la victoire de l'Espagne.
1: Face au regain des tensions au Moyen-Orient, Madagascar a réinstauré vendredi l'état d'urgence énergétique.
2: Oui, il s'agit de prévenir tout risque de nouvelles pénuries de carburant. Ces derniers mois, les prix ont fait le yo-yo et ça a été compliqué pour les transporteurs d'Antananarive. Reportage Aurélie Couman.
10: Dans une gare du centre d'Antananarive, les taxis et les cars se succèdent toute la journée. Entre février et mai, les prix des carburants ont connu des à-coups. Hausse, gel, puis une nouvelle hausse en mai. Depuis, les tarifs sont restés stables. Pour Jimmy, chauffeur de taxi et père de 2 enfants, cette stabilité est précieuse après des mois compliqués.
11: Le fait que cela augmente et diminue sans cesse, cela m'a empêché de faire le plein. C'est bien que le prix reste stable car il y avait trop de fluctuations. Et si je fais le plein quand c'est trop cher, alors je n'ai plus rien à ramener à la maison.
10: Ces variations ont laissé des traces sur d'autres métiers du secteur. Ferdinand, pointeur et rabatteur de clients pour les cars, en a directement ressenti l'impact sur ses revenus.
12: Il y a beaucoup de différences. On a eu une baisse de revenus même si on a toujours eu du travail.
10: Une stabilité que l'État cherche désormais à protéger. L'état d'urgence permet de rationner le carburant et de réquisitionner les stocks si besoin. Une précaution alors que Madagascar importe l'essentiel de ses produits pétroliers depuis Oman, riverain du détroit d'Ormuz. Un choc sur les prix serait durement ressenti. Plus de 66% de la population malgache vit sous le seuil de pauvreté selon la Banque mondiale. Aurélie Couman, Antananarivo, RFI.
1: Le mondial de foot s'est donc achevé hier à New York avec le sacre de l'Espagne, deuxième étoile après le titre de 2010.
2: La Roja l'a emporté 1-0 dans les prolongations face à l'Argentine. Au-delà de cette belle performance, que faut-il retenir de ce mondial à 48, 39 jours de compétition, 104 matchs? Frédéric Suto, l'Afrique avait beaucoup d'espoir avec 10 équipes de qualifiées contre 5 il y a 4 ans au Qatar, mais au final, le résultat est mitigé.
12: Oui, avec 9 équipes sur 10 qui ont passé le premier tour, Nicolas, l'Afrique pensait pouvoir bomber le torse, mais la suite a été moins reluisante. Seuls l'Égypte et le Maroc ont survécu au 16e de finale, là où les Lions du Sénégal face à la Belgique ou la RDC face à l'Angleterre ont longtemps mené avant d'être renversés, sans parler des Ivoiriens, des Sud-Africains, des Requins Bleus du Cap-Vert, battus dans les dernières minutes de leur match. Il n'y a pas eu en fait de véritable exploit ou d'épopée. On a bien eu les pharaons d'Égypte, Mossala, qui ont cru stopper l'Argentine de Lionel Messi. 2 buts d'avance à 20 minutes de la fin, mais une défaite à l'arrivée. Le Maroc, de son côté, a certes éliminé les Pays-Bas, tir au but, 16e de finale, puis le Canada, pays organisateur en 8e. Mais les Lions de l'Atlas ont calé ensuite à la régulière en quart de finale face à l'équipe de France. Donc au final, les sélections africaines n'ont pas déjoué, mais elles ne sont pas parvenues non plus à bousculer l'ordre établi, ce qui nous laisse un petit goût, oui, d'inachevé.
2: Alors, à titre individuel, des joueurs se sont révélés. Quels sont-ils?
12: Oui, il y a eu quand même des bonnes surprises. Johan Vissa, il a montré que les Léopards d'RDC pouvaient avoir un vrai buteur. Hein. Ça a longtemps été le talon d'Achille des Congolais. Il a inscrit 3 buts, Johan Vissa, dans ce mondial, avec notamment ce doublé contre l'Ouzbékistan, qui a permis à la RDC de sortir des poules. Au chapitre des satisfactions encore, les attaquants ivoiriens, Yann Diomandé, les ailier de 19 ans, dribbleur fou, il a montré toute l'étendue de son talent, tout comme Amad Diallo, son compère de l'attaque, 2 buts pour lui. Vous ajoutez Eli Wahi, Anjouan Boni, Nicolas Pepe, les éléphants qui ont vraiment une ligne offensive impressionnante. Et puis, on retiendra côté marocain toute la maîtrise, le sang-froid d'Ayoub Bouadi, 18 ans seulement, mais déjà indispensable au milieu du terrain. C'est lui qui incarne assurément l'avenir des Lions d'Atlas, et on le retrouvera à domicile au Mondial 2030.
2: Et on suivra ça avec attention. Merci Frédéric Suto. Comment occuper les enfants pendant les vacances scolaires lorsque les parents travaillent? En Côte d'Ivoire, les camps de vacances ont le vent en poupe. Les plus sophistiqués proposent des activités aussi variées que la cuisine, le théâtre, la robotique et même une initiation à l'intelligence artificielle. À Abidjan, le reportage d'Abdoulaziz Diallo.
13: Dans une salle informatique du Centre ivoirien de robotique, une vingtaine d'adolescents ont les yeux rivés sur leurs écrans. Ce matin, place au machine learning. À travers des outils adaptés à leur âge, ils apprennent à entraîner une IA à reconnaître des objets, des sons ou encore des postures. Mohamed Zampaligré, leur formateur.
14: À cet âge-là, lorsqu'ils apprennent déjà à travailler avec l'intelligence artificielle, ça leur montre en fait comment est-ce que ça fonctionne réellement, cette technologie. Mais le plus important, ça leur permettra aussi de savoir s'ils veulent en faire un métier.
13: Mais ce n'est pas tout. Ces adolescents découvrent ensuite comment un modèle d'IA peut être utilisé.
14: Ces modèles, ils vont l'exporter pour le mettre dans une application ou bien ils l'introduisent dans un robot pour pouvoir donner la faculté au robot de faire une prise de décision lorsqu'il est face à un objet.
13: Pour de nombreux parents, ces ateliers répondent à un double objectif. Occuper sainement leurs enfants pendant les vacances et les préparer à un monde où ces technologies sont déjà omniprésentes. À 13 ans, Imad fait partie des participants.
15: Je regardais des vidéos, des jeux qui faisaient l'électronique, la robotique. Ça m'a plu. Il a dit à mon père qu'il avait à ce cours. Ça me permet d'apprendre tout le temps, m'amuser. Je veux revenir l'année prochaine.
13: Pour le sociologue Abdourahman Barry, initier les plus jeunes à l'intelligence artificielle est devenu nécessaire. Il faut former les enfants selon les réalités de leur époque, explique-t-il. À une condition toutefois, leur apprendre aussi à utiliser ces outils avec discernement et esprit critique. Abdelaziz Diallo, Abidjan, RFI.
2: Il est midi 49 à Abidjan, Paul Lonsin-Spinelli, les grands titres de ce 20 juillet.
1: Il est surnommé le roi du Nord. L'ancien maire de Manchester, Andy Burnham, a été investi comme premier ministre britannique ce matin. Le nouveau chef du gouvernement promet un nouveau modèle économique et politique. Andy Burnham a aussi annoncé qu'il allait appeler le président ukrainien Volodymyr Zelensky pour lui assurer de son soutien à 100%. L'Iran a dit faire face à une guerre totale avec les États-Unis ce matin après avoir essuyé une 9e nuit consécutive de frappes américaines. Washington affirme viser uniquement des sites militaires. Téhéran déclare néanmoins que les négociations diplomatiques se poursuivent. Le Hamas annonce l'élection d'un nouveau chef. Il s'agit de Khalil al-Hayya en remplacement de Yahya Sinwar, tué par Israël en 2024. Son remplaçant était déjà l'un des chefs en exil du mouvement et son principal négociateur. Et puis les héros espagnols viennent d'atterrir à Madrid au lendemain de la victoire de l'Espagne en finale de la Coupe du Monde de foot contre l'Argentine 1-0. 1 million de personnes sont attendus pour la parade des joueurs dans les rues de la capitale espagnole. En Afrique de l'Ouest, les tentatives de passage de migrants vers l'archipel espagnol des Canaries sont à nouveau en hausse depuis le début du mois de juin. Ce week-end, 2 embarcations ont été secourues par les gardes-côtes mauritaniens. Plus de 200 personnes ont été secourues, 120 autres sont toujours portées disparues.
2: L'une des pirogues était partie de Banjul et elle dérivait depuis 3 semaines. Le Sénégalais Boubacar Sey préside l'ONG Horizons sans frontières et il est l'invité de Guillaume Thibault.
16: Bonjour Boubacar Sey.
17: Bonjour.
16: Les opérations de sauvetage de migrants au large de la Mauritanie se multiplient depuis le mois de juin. Il y a de plus en plus de tentatives. Comment analysez-vous cette situation ?
17: La route atlantique est aujourd'hui l'une des plus empruntées parce que les contrôles se sont renforcés sur les autres itinéraires migratoires. Pour de nombreux candidats à l'exil, les côtes du Sénégal, de la Mauritanie et du Maroc représentent les points de départ plus accessibles vers les îles Canaries, malgré les risques extrêmement élevés. Malheureusement, le problème entre-temps est devenu structurel. Et aujourd'hui, beaucoup de facteurs expliquent cette recrudescence et ces drames au large des côtes mauritaniennes. Les causes principales, c'est l'extrême pauvreté, le chômage endémique, l'état de la mauvaise gouvernance qui aujourd'hui obstrue les perspectives d'épanouissement des couches les plus vulnérables, le désespoir aussi, le doute aujourd'hui qui aussi a tellement perforé notre environnement socioculturel au point que ces gens pensent que leur avenir n'est plus ici. Il n'y a plus d'espoir malheureusement pour ces jeunes en quête d'un avenir beaucoup plus digne. Nous avons l'impression qu'on s'attaque plus aux conséquences et non aux causes profondes.
16: Peu de pirogues ont atteint l'archipel espagnol des Canaries. La Mauritanie a renforcé ses contrôles en mer. Le pays est devenu un verrou stratégique.
17: La Mauritanie a considérablement renforcé le contrôle de ses frontières, intensifié sa coopération avec l'Espagne et l'Union européenne pour lutter contre ces départs irréguliers. Ces mesures peuvent réduire temporairement les traversées, mais elles ne s'attaquent pas aux causes profondes de la migration, comme le chômage, la pauvreté. Le tout policier n'a jamais fonctionné et pour preuve, le Frontex a déployé beaucoup de moyens, mais jusque-là, le phénomène est là. Donc le problème n'est pas à ce niveau-là. Je crois qu'il faudra se remettre en cause dans la gestion de ces flux migratoires-là. Aujourd'hui, on parle de mondialisation, de globalisation, mais la mobilité reste réduite pour des questions sécuritaires. Je crois que c'est l'approche. C'est l'approche qui n'est pas bien et ce qui explique que le phénomène est toujours là.
16: La Mauritanie a créé 2 centres d'accueil à Nouakchott et Ouadibou. Quelles sont les procédures pour les migrants qui y sont accueillis ?
17: La création de centres d'accueil n'est pas une solution à ce fléau-là. Mais nous avons même eu à demander l'ouverture d'une enquête sur cette situation-là. Que deviennent aujourd'hui ces migrants ? Mais faudrait-il rappeler que le continent est miné par des crises ? Et jusque-là, des familles sont dans le désarroi. On est en train de chercher des parents disparus sans aucune information là-dessus. Je crois que c'est l'occasion de poser le débat. Que deviennent ces migrants-là ? Parce qu'en Libye, on a eu le même problème. Et aujourd'hui, je crois qu'il faudrait ouvrir le débat sur cette problématique-là.
16: Le Sénégal a depuis des années lutté contre les passeurs. On se rend compte qu'aujourd'hui, les passeurs sont eux aussi de plus en plus puissants et influents, notamment à Mbour, notamment en Gambie.
17: C'est vrai qu'il faudra lutter contre les passeurs parce qu'il faut lutter contre cette économie criminelle en gestation qui charrie le trafic d'êtres humains, le trafic de drogue, etc. etc. Maintenant, si, évidemment, on campe le débat sur la lutte contre les passeurs, Entre-temps, les passeurs sont devenus plus organisés et plus forts encore. Parce que tout simplement, je l'ai dit, on continue de lutter contre les conséquences. On ne s'attaque pas aux causes profondes.
16: Et pour vous, comme pour d'autres organisations de la société civile, la réponse à cette problématique de la migration doit être africaine. Vous appelez à la mise en place d'une conférence sur cette question.
17: Aujourd'hui, la gestion des flux migratoires devrait être l'objet d'un débat de fond en Afrique. Parce qu'on est au scénario où cette jeunesse aujourd'hui, cette force vive africaine, cette richesse africaine, préfère même mourir que de rester, il y a un problème. Je crois qu'aujourd'hui, il devrait y avoir un grand débat, une conférence africaine. Et j'en profite pour interpeller encore le président de la République du Sénégal, puisqu'il a été élu président de la CEDEAO. Donc, d'organiser une conférence africaine sur la question. Comment redonner de l'espoir? Parce que quand même, ce qui se passe est inadmissible. Il faut tuer l'idée de partir. C'est l'idée de partir qu'il faut tuer. Il faudra aujourd'hui dans notre pays une révolution socioculturelle pour que les gens puissent comprendre que leur avenir est ici. Il faut un débat de fond dans notre pays et dans toute l'Afrique pour une initiative commune. Malheureusement, l'Europe s'active, l'Europe s'organise, mais en Afrique, le sujet devient tabou, on n'en parle pas. Et ça, nous le regrettons.
16: Merci, Boubacar Seye.
3: Boubacar Seye au micro de Guillaume Thibault. Entretien retrouvé sur le www.rfi.fr et sur nos applications rubrique invité, onglet invité d'Afrique Midi. Cuivre, lithium, cobalt. Dans son rapport annuel, l'Agence internationale de l'énergie pointe les tensions sur la disponibilité des minéraux critiques. Conséquence, une hausse importante des prix pour certains d'entre eux. Dans cette compétition, le continent africain est un acteur central et il tente de tirer son épingle du jeu. Charlotte Gosset.
18: Il y a d'abord le levier de l'offre et les répercussions sur les prix. L'année 2025 a été marquée par une hausse des cours d'un grand nombre de ces métaux critiques, en partie à cause du conflit au Moyen-Orient, mais pas seulement. Tim Gould, l'économiste en chef de l'Agence internationale de l'énergie.
19: Les prix des métaux de base tels que l'aluminium, le cuivre et l'étain ont augmenté d'un tiers entre janvier 2025 et avril 2026, avec des cours du cuivre qui ont atteint des sommets. Les prix des matériaux destinés aux batteries se sont également redressés après une baisse en 2023 et 2024. Les prix du lithium ont plus que doublé, tandis que ceux du cobalt ont augmenté d'environ 130%, en grande partie en raison des restrictions à l'exportation imposées par la République démocratique du Congo.
18: Après avoir suspendu ses exportations de cobalt, Kinshasa a remplacé l'interdiction par un système de quotas et la RDC n'est pas le seul producteur africain à jouer sur ce levier, Tim Gould, lors d'une présentation du rapport.
19: Ce que vous voyez actuellement à l'écran, c'est une forte augmentation du nombre de restrictions commerciales. Et désormais, il ne s'agit plus seulement de la Chine. D'autres pays ont également mis en place de nouvelles restrictions, notamment le quota d'exportation de cobalt imposé par la RDC, que j'ai déjà mentionné, ainsi que les restrictions commerciales imposées par le Zimbabwe sur le lithium et par le Mozambique sur le graphite.
18: Si l'AIE note une baisse des dépenses dans l'exploration minière, certains pays profitent néanmoins de l'engouement pour certains minerais. Au début de l'année, Madagascar a levé son moratoire sur les permis miniers, rouvrant la porte aux investisseurs. Une aubaine, notamment dans le domaine du graphite, dominé actuellement par la Chine. Madagascar dispose de l'une des trois plus grandes réserves mondiales. Jean-Jacques Young, consultant minier, fin connaisseur de l'île.
20: Que ce soit des Européens ou des Canadiens ou des Américains ou des Australiens, sont à la recherche de ressources en graphite. Et il se trouve qu'il y en a à Madagascar, ce qui permettrait, in fine, d'acquérir une certaine indépendance vis-à-vis de la Chine. Donc Madagascar a une position très, très privilégiée dans le secteur du graphite. Et donc, effectivement, il y a un certain nombre d'investisseurs qui sont aujourd'hui en train de développer des projets de mines de graphite.
18: Les États du continent restent cependant largement tributaires d'investissements extérieurs, du manque d'infrastructures énergétiques. Dans un moyen terme, beaucoup mis sur la transformation locale pour améliorer encore plus le profit tiré de leur sous-sol.
3: Et c'est ainsi que se termine cette demi-heure d'Info africaine réalisée, préparée avec Laurent Chaffard, Benoît Raymond et Cécile Périard. Merci à eux et merci à vous de nous avoir suivis.
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26: Il est 2h à Paris, minuit, en temps universel. 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
21: Fanny Bay.
26: Bassirou Diomaye soutient la candidature de Macky Sall au poste de secrétaire général des Nations Unies. Décision officialisée ce lundi alors que l'ancien chef d'État sénégalais avait été reçu 3 jours plus tôt au palais présidentiel. Tous les détails dès l'ouverture de ce journal. 10e nuit consécutive de bombardements américains en Iran. La République islamique riposte avec un tir sur une base américaine au Koweït. L'escalade se poursuit et dans ce contexte, le quotidien, le New York Times accuse le Pentagone de ne pas dire toute l'étendue des dégâts humains. Le nouveau locataire du 10 Downing Street a emménagé ce lundi. Andy Burnham a officiellement pris ses fonctions en tant que chef du gouvernement britannique après la démission de son prédécesseur Keir Starmer, avec comme priorité pour l'ancien maire de Manchester la décentralisation. Vous l'entendrez. Le changement de cap au Sénégal à la une de l'actualité. 3 jours après l'audience accordée par le chef d'État vendredi à son prédécesseur au palais présidentiel, Bassirou Diomaye Faye apporte finalement son soutien à la candidature de Macky Sall au poste de secrétaire général des Nations Unies. Jusque-là, le soutien était resté en suspens, mais Juliette Dubois, un communiqué du ministère des Affaires étrangères, a levé lundi toute ambiguïté.
27: Le président Diomaye Faye a instruit le gouvernement et l'ensemble du réseau diplomatique sénégalais de se mobiliser pour promouvoir la candidature de Macky Sall auprès des États membres de l'ONU. Cette annonce fait suite à l'audience accordée vendredi dernier à Macky Sall au palais présidentiel. La présidence avait alors seulement évoqué une rencontre empreinte de courtoisie, sans engagement formel. Ce soutien était très attendu par le camp de l'ex-président. En mars, Macky Sall n'avait pas obtenu l'aval de l'Union africaine. 20 pays, dont le Sénégal, s'y étaient opposés. Sa candidature restait donc fragilisée face aux autres prétendants. Mais ce soutien ne fait pas l'unanimité au Sénégal. Des voix de la société civile, notamment des familles de victimes de la répression des manifestations politiques entre 2021 et 2024 avait déjà dénoncé la réception de Macky Sall vendredi. Le collectif des familles de martyrs a réagi ce lundi, dénonçant un soutien qui reviendrait, je cite, à endosser son passif et à s'allier à celui qui a réprimé dans le sang des Sénégalais. Selon de nombreux observateurs, ce geste a une dimension politique pour Bassirou Diomaye Faye, un rapprochement avec l'APR, le parti de Macky Sall, pour renforcer ses rangs alors qu'il prépare le lancement de son propre parti dans les prochaines semaines. Juliette Dubois, Dakar, RFI.
26: Dans l'actualité également, nouvelle nuit de bombardement au Moyen-Orient. Les États-Unis ont visé pour la 10e journée consécutive l'Iran, qui de son côté a encore ciblé les pays du Golfe alliés de Washington. Dernière en date, l'armée iranienne dit avoir visé une base américaine au Koweït. C'est dans ce contexte que Donald Trump a à nouveau menacé. Chaque fois que l'Iran tuera un soldat américain, il en paiera.